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0: Bonjour et bienvenue sur la radio FM+. Nous sommes très heureuses d'être ici aujourd'hui. Merci beaucoup de nous avoir accueillis dans vos locaux. Aujourd'hui, l'émission est un peu spéciale. Elle est construite par deux associations partenaires, la CIMAD et le Petit des Prières. Le Petit des Prières est une association d'éducation populaire et de médiation scientifique. La CIMAD est une association d'aide de la défense des droits des personnes étrangères. À Béziers, il y a le centre d'accueil pour demandeurs et demandeuses d'asile géré par la CIMAD. Depuis un peu plus d'un an, une animatrice de Petit des Prières, Maëlle, que nous aimons beaucoup, vient animer des ateliers sur le genre, le violence sexiste et sexuelle, les consentements, l'amour, la famille et bien d'autres sujets encore. Cet atelier sont entièrement co-construits avec les résidents de la CIMAD de Béziers ainsi que les salariés qui y participent. Chaque début de saison, on se trouve pour faire un point et choisir ensemble quel sujet on va parler. Lors de cette troisième saison, nous avons eu envie d'aller plus loin et de sortir du cadre. On voulait parler et on voulait qu'on nous écoute. Donc, on a décidé de venir créer et enregistrer notre propre épisode radio ici à la radio FM+. C'est la première fois d'être ici pour chacune de nous. On n'est pas habitué quand même, mais c'est la première fois. Merci à la radio de nous accueillir et de nous accompagner. On a préparé cet épisode radio tous ensemble et on s'est accordé sur un déroulement et une thématique principale. Aujourd'hui, nous allons parler de la confiance en soi. C'est un sujet qui revenait souvent lors de nos ateliers et on en parlait souvent. Donc aujourd'hui, on a voulu un peu sortir de là où on était pour parler de ça avec tout le monde et que le monde nous écoute. Nous allons maintenant passer par le tour des tables, nous présenter. Je vais commencer moi-même par me présenter. Bonjour la radio FM+, moi c'est Ja. Je parle pas beaucoup de moi, mais je me présente quand même au nom de Ja. Et je suis accompagnée de grandes dames ici qui voulaient vous parler ensemble. Je vais laisser la place à la dame de se présenter.
1: Bonjour, je suis Asnia, je suis algérienne, maman de deux enfants. Ça fait 3 ans que je suis en France. Et à Béziers spécialement. Et j'habite à la CIMAD de Béziers. C'est la première fois que je passe à la radio. Et je suis très contente d'être à la CIMAD de Béziers. On habite ensemble comme une famille. Et même contente d'être en France. Merci.
2: Bonjour, je m'appelle Lydie. J'ai 34 ans. Je suis maman de 4 enfants. Donc j'ai que deux filles. Hein. Je viens du Congo, mais je vis actuellement en France. Je vis à la CADA de la CIMAD. Et c'est une seconde famille pour moi. C'est ma première fois de passer à la radio. Mais il fait très chaud, la ville est super cool.
3: Bonjour, je suis Henriette, j'ai 30 ans, je viens de Congo. Plus précisément de Congo-Kinshasa, comme il y a deux Congo, Brazzaville et Kinshasa. Et moi, je viens de Kinshasa. Je suis mère de 4 enfants, 3 filles et un garçon. Je suis heureuse et contente d'être là, ici, avec les femmes, pour partager des idées, des moments profonds avec toutes les femmes qui vont nous suivre et tout le monde qui va nous suivre. Je suis contente.
4: Bonjour. Merci de m'avoir passé la parole. Moi, c'est Josiane. Je viens du Cameroun. Maman de 3 enfants. J'habite dans le sud de la France. Aujourd'hui, je suis à Montpellier pour l'émission radio. Je fais un coucou à ma famille. Oui, je fais un coucou à ma famille et donner la force aux femmes, à chaque femme, pour qu'elles aient confiance en elles, peu importe la situation qu'elles traversent. Qu'elle avance. Merci.
0: Alors, mes grandes dames de la CIMAD et les petits des prières, qu'est-ce que vous entendez par la confiance en soi, entre vous les dames? C'est quoi la confiance en soi?
1: La confiance en soi, pour moi, c'est d'être sûr de toi-même. Tu fais tout ce que tu veux, sans peur, sans attendre du jugement ou critique des gens. Il faut être toujours sûr, comme mon papa a toujours dit, If you respect yourself, the other respect you. C'est pour ça, il faut être sûr, respectueux. Pour être sûr, être respectueux. Et le respect, ça donne plus la force. Et même, il faut aimer toi-même. Avant tout ça, il faut aimer toi-même.
2: Ouais, pour moi, je dirais la confiance en soi, c'est l'estime de toi-même. C'est l'avoir d'abord la confiance en toi, l'amour d'amour d'abord de la personne qu'on est d'abord, avant qu'on puisse attendre ça des autres. Je peux dire, avoir la confiance en soi, c'est une bonne estime de toi-même d'abord.
3: Bon, et pour moi, je dirais que la confiance en soi, c'est d'abord cette capacité intérieure de s'aimer soi-même et de croire en soi. Et puis, extérieurement, déposer des actes dont on ne doute pas, déposer des actes qu'on ne peut pas douter, de faire des choses qu'on ne sait pas douter. Parce qu'une personne qui a confiance en soi ne doute pas. Donc, c'est cette capacité-là de s'aimer. Au-delà de s'aimer, c'est croire d'abord en soi-même, sur le plan intérieur et personnel, et puis extérieurement, de faire des choses sans douter.
4: Pour moi, je dirais la confiance en soi, c'est d'être sûr de ce qu'on fait, de ne pas écouter les reproches, les critiques, de marcher la tête haute, de prendre des décisions, de savoir se relever et continuer. De ne jamais baisser les bras, peu importe ce que les gens disent, ne pas se laisser atteindre. Avoir la confiance en soi, c'est d'être une girl on fire. En référence avec la chanson de l'artiste Alicia Keys.
0: Et moi, je dirais que la confiance en soi, c'est d'être libre. C'est sentir libre, de ne pas se culpabiliser sur ce que les gens disent de nous, de ne pas regarder ce que les gens disent de nous, parce qu'à chaque fois qu'on se culpabilise sur ce que le remarque des gens, pourquoi tu n'as pas fait ça, pourquoi tu n'as pas réagi comme ça, or on ne sait pas en quoi tu es passé pour devenir ce que tu es aujourd'hui. Donc du coup, moi je dirais la confiance en soi, c'est quand on se sent culpabilisé, c'est là où ça nous détruit maintenant. C'est là où ça détruit la confiance qui est en nous. Et par là, maintenant, on dira, on n'est plus confiant, qu'on ne se regarde plus comme avant, qu'on ne se sente plus comme avant. Quand tu te regardes dans le miroir, tu te dis, ça, ce n'est pas moi. Et là, c'est le moment où on perd plus confiance en soi. Tu te dis, il fallait que je sois comme telle personne. Là, c'est maintenant la comparaison. Tu te compares avec une autre personne. Donc, du coup, tu as déjà tout perdu en soi. Tu n'as plus confiance en soi. Tu n'as plus l'amour en soi. Tu te ressembles plus à la vraie Jacques que tu étais. Je me ressemble plus à la vraie Jacques que je préférais avant. Celle qui surmontait tout. Donc, c'est ça qui nous a amenés ici. Et comme on peur ça, c'est déjà difficile. Et là, ce n'est plus la confiance en soi. Du coup, nous allons maintenant...
5: S'il te plaît, Jean, si je peux encore ajouter quelque chose par rapport à ce que tu venais de dire, ça m'a vraiment intéressée. Si je peux ajouter quelque chose, je dirais encore, la confiance en soi, pour moi, c'est une capacité de se connaître. Tu as dit quelque chose là. C'est la capacité de se connaître. On connaît de là où on vient, on connaît l'avenir, on a des objectifs. On connaît. Même si les autres disaient, les autres parlaient, les autres pouvaient murmurer, mais quand on se connaît, on connaît ce qu'on fait. On a des objectifs bien précis. C'est avoir confiance en soi. C'est se connaître aussi, si je peux ajouter quelque chose sur cela.
0: Moi, je dirais de se relever. Oui, on a tous des préjugés. On nous dit toujours des choses. Pourquoi pas tu as fait ça? Quand on a fait ça, qu'est-ce que toi tu as dit? Mais ce que tu as vécu, c'est quoi? Est-ce que tu as la confiance en toi? Tu te sens culpabilisé? Tu te sens responsable de tes erreurs? Comment tu te sens quand tu n'as plus la confiance en soi? Et moi, je pourrais vous demander, mesdames, par rapport à tout ce que vous venez de dire ici, j'aimerais savoir qu'est-ce qui fait que vous puissiez ne plus avoir confiance en soi? Ce qui vous détruit, ce qui détruit la confiance, c'est quoi?
2: Moi, je dirais, ce qui détruit beaucoup plus la confiance en soi, c'est la peur d'échouer. Quand tu te regardes, tu te dis que je vais réaliser tel projet, je vais réaliser mon souhait de faire quelque chose. Quand tu te regardes, puis tu reçois les paroles négatives qui viennent de gens, c'est ce qui, en d'autres termes, qui détruit la confiance en une personne. Ce que moi je pourrais dire. Ce qui détruit la confiance en soi, c'est le manque d'amour. L'amour qu'on attend, par exemple, de nos familles qu'on vient. L'amour qu'on espérait de recevoir, par exemple, de nos parents. de nous mettre en confiance, c'est ce qui détruit la confiance en soi. Pour moi, je dirais aussi, pour ceux qui ont les préférences par rapport aux parents aussi, comme moi, je suis maman de 4 enfants. Beaucoup de parents ne savent pas, ignorent. Il a la préférence pour tel enfant, pour un garçon ou bien pour une fille. Ben ça, ça détruit déjà. Dès l'enfance, ça te détruit. C'est ça qui détruit la confiance en soi chez les beaucoup de personnes. Comme moi, par exemple, je voulais aller à l'école, je voulais faire des longues études, je voulais faire ma carrière. Je voulais vraiment étudier. Mais mon père aimait que des garçons. Mm-hmm. Il a des préférences pour des garçons. Mm-hmm. Tu vois, par exemple, ça. Il ne voulait pas sponsoriser mes études. Il ne voulait pas payer pour mes études. Il m'a dit, comme étant une fille, tu ne sers à rien. Mm-hmm. La confiance, même si tu fais des longues études, tu finiras par quelqu'un vient te prendre, et tu pars à la mariage, et tu vas te marier, et puis un homme viendra te prendre, et tu seras là pour garder des enfants. Mais c'est pas ce que je voulais. Je voulais quand même aller à l'école, je voulais faire de longues études, je voulais étudier. Ils m'ont pas donné cette chance-là. Ça m'a détruit. Il avait beaucoup de plus. Même si je faisais beaucoup plus des efforts pour aller à l'école. Mais, en retour, je voulais quand même que je puisse recevoir ce compliment-là. Mais, lui, il ne voyait rien de tout ça. C'est ça qui nous détruit à l'intérieur. Mais comme tant que je l'ai compris, je lui ai dit, comme lui ne peut pas m'accepter, je vais m'accepter moi-même. Je ne peux pas entendre de cet amour-là de lui. Mm-hmm. Ouais. C'est ça qui nous détruit intérieurement. Mm-hmm. Moi, je voulais aller à l'école, lui ne voulait pas financer mes études. Mm-hmm. Pour qu'il savait que plus tard, je finirais par
6: être me marier. Femme au foyer.
2: Mm-hmm. Je finirais par dépendre de mon mari quelque part. Mm-hmm. Ouais. C'est ça qui nous détruit. La capacité, la peur là d'échouer, la peur là de préjuger, de ne pas ressentir ce qu'on attend des autres. D'abord, il faut d'abord être toi-même pour te reconstruire. C'est ça que moi je peux dire en tant qu'une mère, de ne pas avoir beaucoup plus de préférences par rapport aux enfants, de ne pas juger les faiblesses des autres, de la faire, de les rappeler tout le temps sa faiblesse. Mmh. Par rapport aux autres. Toi, tu ne fais pas, tu échoues tout le temps, tu ne sers à rien. On a beaucoup de gens qui ont réussi, bien qu'ils n'avaient pas fait beaucoup d'études, mais tu peux l'encadrer autrement. Grâce à l'amour que tu l'apportes, tu peux faire des efforts. Mmh. Déjà, l'amour couvre tout. Mmh. Mais quand tu la discrimines par rapport, je ne sais pas si je viens de dire les mots, par rapport aux autres, c'est ça qui détruit en nous la confiance en soi. Mmh. D'abord, c'est l'amour en famille. Mmh. Ouais, c'est ça que j'aimerais transmettre aussi à ma fille, à mes enfants. Ouais. J'ai une fille, elle a 6 ans. Elle n'a pas confiance en elle. Elle me dit tout le temps, maman, je suis pas belle, mais je la rappelle tout le temps que tu es belle. Toi-même, tu dois t'accepter tel que tu es. Tu dois te regarder. Tu es belle. Tu es ceci. Quand les gens te critiquent, te disent ceci, même si à l'école ou partout tu es, accepte-toi tel que tu es. Mm-hmm. Ouais. Il y a des gens qui vont t'accepter à ta juste valeur. Mm-hmm. Même si eux ne t'acceptent, il y aura des gens qui vont t'aimer tel que tu es. Il faut pas, il y a des gens qui vont t'apporter de préjugements négatifs, mais il faut pas les suivre. Mm-hmm. Ouais. C'est ce que moi, je peux dire par exemple à ceux qui détruisent beaucoup plus, ils détruisent par exemple par nos enfants, par ce qu'ils reçoivent. Mm-hmm. Mais ils méritent beaucoup plus et couvrir par nous en tant que parents, moi en tant que mère. C'est que moi, je pars ici, j'aimerais les transmettre aussi à mes enfants. Donc, c'est ça, pour moi, ce que je voulais dire.
6: Là, tu as raison. Mmh. On est d'accord. Pour être détruit avec la confiance en soi, sur le préjugement des gens, j'étais pareil que toi. Mais sauf que j'avais quelqu'un qui m'aimait tellement. Paix à son âme, mon père. Il m'a tellement donné confiance en moi. Il m'a dit, vas-y, je sais que tu es forte. Tu es une lionne, tu vas aller très loin. Et moi, je crois en toi. Non seulement en toi, nous venons de familles africaines, d'où les garçons sont plus privilégiés que les femmes. Donc, en nous, on ne voit pas des fortes femmes. On voit en nous des femmes au foyer. On voit en nous des femmes à la cuisine. On voit à nous comme des objets de production. On voit pas à nous des femmes qu'on devait être. Mais heureusement pour moi, j'ai eu un papa qui a cru en moi, qui m'a fait confiance, qui m'a aidé à me relever. Oui, j'ai eu des périodes où j'étais perturbée, d'où je me sentais personnellement pas confiant en moi, d'où j'étais détruite, quand on me disait, toi tu sers à rien, tu es une femme. Ta place est dans la cuisine, ta place est pour faire les enfants. Et quand je me suis sentie comme ça, il m'a tenu la main, il m'a dit, moi je crois en toi, tu iras loin. Et je l'ai honoré, j'étais allée loin, j'ai bossé dur pour ma vie. Même à l'école, pendant qu'on échouait, il m'a dit, non, ça, toi, tu peux le faire mieux que les autres. Et je le fais. Je lui ai rendu honneur parce qu'il a cru en moi. Et c'est ce que moi aussi, je cherche à ne pas détruire la confiance de nos enfants, à ne pas détruire la confiance de notre génération, surtout les filles de pays d'Afrique. Ils n'ont plus confiance en soi. À vrai dire, on n'a plus confiance en soi. On est détruit intérieurement, mais on ne sait pas comment s'en sortir.
5: Bon, si moi je pourrais ajouter sur qu'est-ce qui détruit la confiance en soi, je peux dire il y a la discrimination, comme vous venez de le dire. Il y a le sexisme, il y a le racisme, il y a les manques de considération, il y a les mauvaises langues. Il y a les gens qui parlent derrière notre dos. Tu peux être là en train de rire avec les gens, vous faites des projets ensemble, mais derrière ton dos, ils se disent autre chose, ils se moquent de toi. C'est là détruit la confiance en soi. Parce qu'une personne qui fait confiance, qui est avec les autres, et puis attendre par après que derrière son dos, ils étaient en train de manigancer autre chose, ça fait mal. Et ça peut détruire la confiance en soi. Et aussi, ce qui détruit encore la confiance en soi, pour moi, c'est la dépendance. Deux fois, il y a des gens qui sont dépendants de ce que les autres disent, dépendants des avis des autres. Deux fois, il faut sortir de là. Il faut laisser parler les gens. Il faut laisser faire ce que les gens veulent. Ce que les gens disent. Parce qu'on a dit ça à la définition. C'est connaître. Je connais ce que je fais. Je sais là d'où je viens. Je sais où je vais. Je sais ce que je fais. Il faut d'abord sortir de cette dépendance-là ou attendre les compliments des autres, les avis des autres. La dépendance détruit la confiance en soi. Et il y a aussi le manque d'acceptation. On ne sait pas s'accepter nous-mêmes. Ça détruit la confiance en soi. Faut deux fois s'arrêter, faut s'accepter, soi-même. Pour ça nous rendra confiant quoi. La confiance en soi aussi est aussi détruite par le manque d'amour de soi. Quand on ne s'aime pas, on ne sait pas se faire confiance. Il y a de ces gens quand ils sont devant un miroir, quand ils se regardent, ils se disent pourquoi j'ai ces nez, pourquoi j'ai ces yeux. Il y a l'autre là qui est comme ça. On vient des pays africains, je prends un exemple peut-être banal. On a nos cheveux frisés, nos cheveux courts. On voit la peau blanche avec des cheveux longs. C'est qu'on copie aujourd'hui les cabelos. Oui, c'est bien, mais c'est pas que on doit pas s'aimer parce qu'on a. C'est un exemple banal hein, que j'ai pris. On doit pas s'aimer parce que moi j'ai des cheveux courts et ils sont longs. Non, on doit s'accepter, on doit s'aimer nous-mêmes. Quand on s'aime, on a confiance en nous-mêmes. On s'aime avec nos cheveux courts. On s'aime comme on est, avec la forme que nous avons, avec ce que nous avons. C'est pas un hasard que je suis comme ça. C'est pas un hasard qu'elle est comme ça. Donc, on doit s'aimer nous-mêmes, on doit s'accepter. Par manque de cela, ça détruit la confiance en soi. Le manque de contentement aussi détruit la confiance en soi. On ne sait pas se contenter de ce qu'on a. C'est ma vie. C'est ce que j'ai maintenant. Oui, j'ai des projets. Je veux quelque chose pour demain, mais je ne l'ai pas encore.

0: quelque chose, c'est la première chose qui est détruite ou bien construite. La confiance, c'est l'amour et l'environnement. Et l'environnement, c'est toujours commence par la famille. La famille, c'est... Il faut donner à tes enfants la confiance de soi. Il faut le respecter. Il faut donner plus d'amour. Même tant qu'on est maman, il faut être sûr de nous. Surtout devant nos enfants. Il faut être forte, puisque nous sommes des idoles pour nos enfants. Surtout les filles. Les filles, autant que nous sommes des Africains, les filles en galèrent beaucoup. On donne plus la force pour être plus respectueux, pour être plus sûr de lui-même. On vit pour lui, pour nos enfants. C'est pour ça qu'il faut être sûr de nous-mêmes. Il faut aimer nous-mêmes. Donc, si tu veux faire quelque chose, il ne faut pas donner l'importance aux gens. Sans donner l'importance au jugement. Tant que tu es convaincu de faire le truc que tu veux, il faut le faire. C'est ce que je veux. Pour moi, c'est ça. Nous sommes la force de nos enfants. Nos enfants, il faut être forte. Il faut être sûr de nous-mêmes.
1: Oui, attends que moi, je pourrais ajouter ceci. Comme vous venez de dire là, le préjugé des gens, les critiques. Il faut regarder toi-même d'abord. Il ne faut pas regarder les critiques des autres. C'est ça qui nous détruit. La peur d'échouer, c'est ça qui détruit la confiance de soi. Tu as peur de ne pas réussir un projet. Tu as peur de ne pas réaliser un tel projet ou bien un tel je sais pas
0: quoi. Il faut pas peur.
1: La peur d'échouer, peur de le préjuger des autres.
0: Il faut toujours voir devant.
1: Il faut aimer d'abord toi-même, la personne d'abord.
0: Il faut toujours voir l'avenir, voir devant toi. Il ne faut pas voir derrière. Parce que derrière nous, toujours il y a du jugement. Il y a toujours des critiques. Il faut voir notre avenir.
2: Merci mesdames de m'avoir passé la parole. Pour moi, ce qui détruit la confiance en soi, c'est d'écouter les critiques. Chaque mauvaise parole qu'on va te dire, j'aurais pas dû faire ceci, tu écoutes ce que les gens ont dit. C'est la violence des autres, des uns des autres envers nous qui détruit la confiance en soi. La violence verbale, une violence physique, c'est ça qui détruit la confiance en nous. On peut te dire tu es grosse, tu es courte, tu as les gros seins, tu as les grosses cuisses et tout. Donc c'est tout ça qui détruit la confiance en soi. Le fait de te rabaisser dans... Ne pas écouter cela, il faut s'assumer tel que nous sommes, il faut assumer ce que tu as décidé de faire et avancer. Là, tu vas arriver à la tête haute.
3: Mesdames, on va faire une pause musicale et prendre un peu d'eau, comme il fait chaud.
2: La pause musicale, on fait référence à on a la chanson de Jocelyne Nabil, Jacob Devario, Lincha. Ils ont chanté « Laissons parler les gens ». Laissez parler les gens, c'est-à-dire, quand tu te lèves pour faire quelque chose que tu sais que ça va aboutir demain, tu n'as pas besoin d'écouter ce que les gens vont dire, que ça soit en bien, que ça soit en mal. Ce que tu couvres que c'est bien pour toi, tu prends, tu le gardes avec toi, ça t'aide à avancer. Ce que tu vois que ce n'est pas bon pour moi, tu laisses tomber, ça ne doit pas t'affecter, ça ne doit pas t'affaiblir. Tu t'avances, tu continues, donc tu laisses parler les gens. Ça vient, ça rentre, ce qui est important, tu filtres, tu prends, tu avances. Ce qui n'est pas important, tu parles, ça ne doit pas te diminuer, ça ne doit pas t'affecter le moral, ni ton mental ne doit pas être touché. Laissons parler les gens, tout ce qu'ils vont dire. Les gens diront toujours, que ce soit en bien, que ce soit en mal, tout ce que tu vas faire, les gens parleront toujours. Donc, on doit laisser parler les gens et avancer, continuer à faire ce qu'on a décidé de faire, qui nous fait plaisir à nous. Pas aux autres. On fait d'abord ce qui nous fait plaisir à nous, avant de regarder que est-ce que ça a plu à telle personne ou a plu à telle personne. On fait d'abord ce qu'on sait que c'est bien pour nous. Donc c'est pour ça qu'on a choisi Jocelyne et Lincha et Jacob Devary.
3: Écoutons, laissons parler les gens. Yo!

Voilà, c'est la fin de notre premier épisode. Premier épisode sur la confiance en soi. Merci à la radio FM Plus de nous accueillir. Merci mesdames d'être là. Merci à tout le monde. Et rendez-vous à la prochaine sur 10-10. Et merci beaucoup de nous avoir écoutés et de participer à notre grande émission sur la confiance en soi. À la prochaine émission.

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3: Bonjour à toutes et à tous. Claire Dutré nous a quittés le samedi 11 juillet 2026. Un hommage à Claire, voici la rediffusion de l'émission que nous avions enregistrée le 8 novembre 2021, où il était question, comme invité, Vital Hurtubise qui parlait de son recueil « Je reviendrai ». Et bien entendu, Claire Dutré disait des poèmes. Aujourd'hui, je reçois comme invité Vital Hurtubise, poète et président de l'association Poètes sans frontières. Dans la deuxième partie de l'émission, Claire Dutré va lire des poèmes de Vital Hurtubise, extrait du recueil « Je reviendrai » publié aux éditions La Nouvelle Pléiade. Bonjour Vital
4: Hurtubise. Bonjour.
3: Avant de parler de votre dernier recueil, qui a pour titre « Je reviendrai » publié aux éditions La Nouvelle Pléiade, il est important de préciser que Poètes sans frontières est une association déclarée à but humanitaire.
4: Oui, tout à fait. C'est une association qui se consacre à des aides, essentiellement des aides à des populations en difficulté. Et au fil du temps, on s'est consacré surtout à l'enfance et à l'adolescence. Actuellement, nous aidons en partenariat avec le Secours Populaire Français, nous aidons au financement d'une aide alimentaire aux étudiants en difficulté.
3: Voilà. Et vous tenez à préciser que vous ne recevez pas d'aide de personne, aucune subvention, ni des pouvoirs publics, ni parti politique, ni de mécènes.
4: Absolument rien, de personne.
3: Bon, et vous pensez que vos actions sont volontaires et tenaces et conduites avec le soutien de tous nos poètes conscients que leur place ne peut être qu'en première ligne sur le front de la misère dans le monde.
4: Voilà, exactement. Tous les poètes qui sont poètes, parce qu'il y a ceux qui ne le sont pas, mais qui disent qu'ils le sont. Et on les voit là, quand il faut s'engager sur des actions humanitaires, on les compte.
3: D'accord. Vos précédents recueils avaient pour titre « Sur les parvis du temple », les temps accomplis et un temps d'éternité. Et votre dernier recueil qui vient de paraître aux éditions de la Nouvelle Pléiade a pour titre « Je reviendrai ». Préfacé par Louis Forestier, professeur émérite à la Sorbonne, qui souligne combien votre œuvre est un examen de conscience réconfortant. Pour moi, il me semble aussi que, comme vos précédents recueils, vous poursuivez un parcours initiatique.
4: Alors, oui, c'est vrai, tout à fait. Je suis venu à ce parcours, je dirais, un peu à mon insu, c'est-à-dire que les réflexions d'ordre spirituel que je me suis imposées au cours de ma vie de poète, petit à petit m'ont poussé vers cette recherche que nous pouvons tous faire, cette recherche d'une part de divinité qui est en nous. Et là, je n'hésite pas à dire qu'à ce moment-là, la poésie devient carrément un art sacré. Comme toutes d'ailleurs les formes d'expression artistique, la peinture, la musique, etc. Mais la poésie en particulier, puisque la poésie, c'est le verbe, et le verbe, c'est Dieu.
3: Et sur les parvis du temple, est-ce que vous avez poussé la porte comme policier?
4: Oui, je dois dire que je l'ai poussé presque malgré moi, puisque j'ai fait un voyage de l'autre côté. Donc ça compte, ça permet d'avoir les idées un peu plus claires sur la question. Mais en fait, la vraie porte, on ne l'ouvre que quand on s'en va définitivement. Donc, on ne peut qu'espérer qu'il y a quelque chose qui nous attend. Moi, j'en suis persuadé. Et donc, vivre notre existence en fonction de la vie qui nous attend.
3: Et vous parlez d'un temps d'éternité, et puis après, vous dites « je reviendrai ».
4: Alors, quand je dis « je reviendrai », ce n'est pas moi qui parle, parce que je ne suis pas parti, donc je ne peux pas revenir. Mais j'utilise la parole du Christ, qui, avant de s'en aller, nous a dit, vous le devinez, j'essaie d'être chrétien dans ma quête, il nous a dit « je reviendrai ». Et il a précisé, ne m'attendez pas, je reviendrai la nuit comme un voleur, quand personne ne m'attendra. Voilà, alors là, le « je reviendrai » est le titre du recueil, mais c'est la parole du Christ.
3: Alors, votre recueil « je reviendrai », après le prologue, comprend trois chapitres. Le temps de l'attente, le temps de la promesse, « je reviendrai », et le temps d'après. Alors, le temps de l'attente.
4: Le temps de l'attente, bien sûr, c'est toute cette période de notre existence où nous œuvrons sur nous-mêmes, nous travaillons en nous pour élargir au maximum notre ouverture au divin, hein, et quitte même à déborder, à en faire profiter ceux qui veulent bien en profiter autour de nous. Bon, ça, c'est la période de l'attente. Hein, et on peut penser que après cette attente va arriver le temps du Christ, mais en fait il n'arrive pas tout de suite, on le verra, on va peut-être le dire.
3: Alors, du temps de l'attente, on passe le temps de la promesse.
4: Alors, le temps de la promesse, c'est là le temps qui correspond à ce que le Christ nous a promis, je reviendrai. Et alors là, j'ai toute une série de poèmes qui évoquent la personne, parce que c'est une personne, la personne du Christ. Vous savez, pour ceux qui ne sont pas croyants, quelle que soit leur philosophie, à un moment donné, ils ne peuvent pas ne pas ressentir en eux une présence. Ils l'expliqueront comme ils pourront, bien sûr, et il y a toutes les explications possibles, mais celui qui est croyant, qui mène sa recherche en fonction de cette croyance et de cette foi qu'il a, finit par découvrir, moi j'ai eu ce privilège de découvrir la présence du divin qui est en nous. À partir de ce moment-là, les portes s'ouvrent. Et on a un interlocuteur, mais un interlocuteur de première classe, je vais dire, ben, c'est le Christ qui nous a montré le chemin et qui nous a donné le message par lequel on peut construire toute notre vie de chrétien. Son message, il est simple, il est en quelques mots, aimez-vous les uns les autres. Si on comprend ce message, on a tout compris.
3: Ça prouve que la société a besoin d'amour.
4: La société est en manque d'amour et par là même en manque de spiritualité. La société que nous vivons actuellement est une société qui est en fin de cycle. Vous savez, l'humanité s'est toujours déroulée par cycle, 2500 ans. Nous, le cycle chrétien arrive à terme, hein, il arrive à ses 2500 ans. Donc nous vivons les dernières années de cette période chrétienne avec toutes les déviations qu'elle a pu connaître, en grande partie à cause des religions. Il n'y a pas eu plus tueur du message divin que les religions, notamment tu ne tueras point. Je ne trouve sur terre aucune religion qui n'a jamais tué. Elles ont toutes du sang plein les mains. Bon, alors donc il faut construire sa foi en dehors. Quelqu'un a dit de moi, c'est le révérend Pierre Carré, l'Académie française, il m'a dit, vous êtes un chrétien laïque. Ben, je revendique.
3: C'est pas mal, ça, un chrétien laïque.
4: Bon, alors, j'espère être laïque, je souhaite être chrétien, j'essaie de l'être, c'est pas facile. Non. C'est pas facile.
3: Alors, on arrive le temps d'après.
4: Le temps d'après, alors, quand on a un peu, médité, réfléchi sur la parole du Christ, on se retrouve quand même dans l'existence, il faut bien continuer de vivre. Et ce temps d'après, normalement, ce devrait être le temps d'après la parousie, d'après la revenue du Christ, de le retour du Christ. Mais en réalité, on est toujours en attente. On est en attente, mais avec un plus, c'est cette perspective que on n'est pas là pour souffrir et mourir, on est là pour souffrir et grandir. Et pour souffrir et grandir et atteindre le divin. Mais c'est ça le temps d'après. Voilà. Mon prochain livre, il n'y aura ni avant ni après. D'accord. Il sera en plein dedans.
3: D'accord.
4: Et je l'écrirai de l'autre côté.
3: Dans cette deuxième partie de l'émission, Claire Dutré va dire des poèmes de Vital Ortebise, extrait du recueil Je reviendrai, publié aux éditions La Nouvelle Pléiade. Claire Dutré, pour préparer ce récital poétique, comment avez-vous procédé ?
5: Aïe, aïe, aïe, ce fut une entreprise extrêmement difficile. Pour entrer dans ce recueil, je reviendrai, Vital arrive maintenant à son apogée de la pensée spirituelle, de sa pensée spirituelle, et arrive à affirmer, donc, en ce qui concerne la personne de Jésus, le Christ, il arrive à confirmer maintenant ce chemin de vie qu'il a depuis 40 ans ou 50 ans, parce que la personne du Christ a envahi la vie de Vital pendant toute sa vie. Donc, je voulais respecter ça, je voulais respecter le temps d'aimer, je voulais respecter les temps, sur les parvis du temple, le temps d'éternité, et pour dire je reviendrai, manifestement, j'en suis pas là dans mon parcours personnel, donc il a fallu que je m'imprègne de ses poèmes, de lui, parce que c'est très important, et puis je crois que, en fin de compte, j'y arrive. Prologue. Raconte-moi le Big Bang. Je le dis, au commencement était le vide. L'univers était bien cet espace infini, mais inerte, plongé dans une mer acide. Un désert écrasé de silence et d'ennui. Mais un point dans la nuit, à peine perceptible, comme en un vaste champ la promesse d'un grain, comme l'œil sans regard au centre de la cible, un point sans passé, ni présent, ni lendemain, et que l'on pouvait voir, malgré son inertie, respirer. Un remous dans l'océan de fiel secrètement vivant d'une infime énergie, ce trou noir attendait de déchirer le ciel. Soudain, il s'ouvre et se contracte et devient gouffre. Dans un expire de feu remonté du néant, il explose et, crachant un nuage de soufre, embrase l'univers en un geyser géant. Le souffle se déchaîne et d'un seul coup balaie jusqu'en ses infinis le pont de l'univers. Un être se tient là, debout, que rien n'effraie, au milieu du brasier remonté de l'enfer. Un être sans visage, un être sans épaules, comme un halo sans corps visible, et pourtant là. Maître des éléments qu'il gère, qu'il contrôle, d'un geste sans bouger, sans parler, car il a le pouvoir de l'esprit, la puissance du verbe. Sans un mot, sa parole éveille les échos. Il saisit une étoile, il en fait une gerbe qu'il jette à travers ciel, il commande au chaos. Et voici qu'à leur tour surgissent les planètes, les unes à l'endroit, les autres à l'envers. Dans un capharnaüm de cul par-dessus tête, il s'en saisit, les aligne dans l'univers, en choisit une et dit « Je l'appellerai Terre ». Il en éteint le feu, la couvre de forêt, ici fait naître un lac et là ferme un cratère. Il sème oiseaux et fleurs, répand partout la paix. Il crée un paradis. Dès lors, plus rien ne presse. Il peut se reposer, son chef-d'œuvre accompli. Mais hélas, emporté par la fièvre ou l'ivresse du Créateur, se lance un ultime défi. Un tas de boue est là, immobile et sans forme, qu'il ne veut pas laisser faire tache au tableau, il commet une erreur, mais une erreur énorme. Ajoutant à la terre un peu de sel et d'eau, il malaxe, il pétrit, il façonne l'argile. Et pour donner à l'œuvre un dernier tour de main, sans trop savoir comment, d'un geste malhabile, par accident, il crée un spécimen humain. Hélas, ce fut la fin du paradis sur terre. Une femme, deux fils, l'un bientôt assassin, qui se sont reproduits. Comment ont-ils pu faire ? Ah, ne m'entraînez pas à de propos malsains. N'allons pas de Platon lire le Parménide. Disons plutôt, sans un brin d'ingénuité, qu'avec le temps, notre belle espèce androïde accuse un certain taux de consanguinité. Ils se sont bel et bien reproduits, et la Terre n'abrita bientôt plus qu'un peuple de nabos, prêts à s'entretuer au nom de Dieu le Père, ne laissant derrière eux qu'un retour au chaos.

le temps de l'attente. Nous l'avons renié. Non, lorsque Dieu, pour en finir, a conçu l'homme et ne l'a pas ensuite envoyé faible et nu dans ce vaste univers hostile et inconnu pour le punir d'une sombre histoire de pommes qui nous a raconté pareille faribole, ce serait là notre péché originel. Mais c'est dire que Dieu serait un criminel qui casse ses jouets en rentrant de l'école. Un sadique voyeur qui prendrait du plaisir à regarder périr, ivre dans la bouteille, au lieu de l'en sauver, la malheureuse abeille. Un sorcier maléfique inventant à loisir pour le semer un peu partout dans les chaumines, comme dans les palais, jusque dans nos berceaux, empoisonnant les mers, les fleuves, les ruisseaux, un virus plus mortel que guerres et famines. Non, Dieu n'a jamais fait les choses qu'à moitié. Il a créé chacun à la fois beau, fort et sage. Nous avons eu le choix de vivre à son image ou d'exister. C'est nous qui l'avons renié. L'homme inconnu. Combien de jours, combien de nuits suis-je resté là, comme un vieux cabot qui n'osait plus rien dire, honteuse entre le toit, le choix d'en pleurer ou d'en rire, ne sachant de quel poids je m'étais délesté. Lorsqu'un homme est venu m'enlever ma vêture, me dégrimer de tous mes fards, mes faux bijoux, qui était-il? Je sais qu'il était humble et doux par la voix, par le geste et de haute stature. Un instant, il m'a pris par la main. Son regard s'est souvent enflammé de tout l'amour du monde. Puis il est reparti, laissant la nuit profonde tomber, s'étendre et me gagner de toutes parts. Mais cet homme avait su m'arracher à mes songes pour découvrir un nouveau monde à mon réveil, un monde où rien ne serait plus jamais pareil à cet enfer de vains espoirs et de mensonges. Ainsi venaient de commencer les temps nouveaux, chassant des temps anciens jusqu'au dernier miasme. Les sots pourront toujours dire que tu fantasmes. Passe et n'écoute plus leurs sermons de dévots. Tu connais à présent la sagesse infinie. Garde le cap. Elle est ton ultime horizon. Laisse croire au cagot que tu perds la raison. Échappe à l'existence et entre dans la vie. Pardonner. C'est qu'il m'en a fallu du temps pour tout comprendre. Longtemps, j'ai refusé la voie de la raison. L'existence, il est vrai, n'avait pas été tendre pour moi, me réservant sa dague ou son poison. D'un ami cher, la trahison, la calomnie, les coups bas, les échecs, l'injustice. J'ai dû, plus souvent qu'à mon tour, boire jusqu'à la lie le vin mortel qu'on me versait à mon insu. J'ai chaque fois juré, me roulant dans la fange, et m'en suis pris en les citant tous à témoin, à Dieu le Père, à tous les saints, à tous les anges. J'allais dans l'existence en leur montrant le point. J'en étais même à ne plus savoir qui me dire. Un conseil amical devenait un affront. Lorsqu'un jour, j'entendis quelqu'un tout bas me dire « Pardonne-leur, ils ne savent pas ce qu'ils font. » Pardonner, pardonner, quelle douce parole. J'ai pris plaisir à prononcer ce mot. Brillant comme une étoile ou comme une auréole, il couronne mon cœur qui revit aussitôt. Je ne sens plus mes plaies,
pourtant toujours ouverte. Elle ne suinte plus ni la haine ni la mort. Mes souffrances d'un jour en sacrifice offertes me forgent en secret plus vivant et plus fort. Le voici. Mon cœur rafistolé bat comme un métronome, ce qui serait parfait s'il ne sentait plus rien, si je ne souffrais plus de vivre comme un homme et ne distinguais plus le mal d'avec le bien. Mais la pile qui fait battre la mécanique n'empêche pas de s'acharner le mauvais sort. Certes, je pourrais bien à tous faire la nique, siffler la fin du match en cassant le ressort. Mais même un cœur usé qui bat par artifice ne peut se décider à signer du mot « fin ». Moi, je traîne un gadget qui n'a rien de factice, là, niché quelque part, que je sens sous ma main. Je crois avoir tout dit, quand l'esprit qui m'inspire me rappelle les liens que nous avons noués l'un à l'autre, pour le meilleur et pour le pire. Il me dit des secrets encore inavoués. Alors, je me remets docile à l'écritoire, j'écoute ce qu'il dicte et n'invente qu'après. Un sonnet, une fable, un roman, une histoire, à nul autre pareil, ni de loin, ni de près. Cet esprit, c'est Dieu qui règne en ma demeure. Il m'aime, et moi, depuis toujours, je l'aime aussi. Je sais qu'il m'aime et qu'il ne veut pas que je meure de ma mort, par sa mort, je me suis affranchie. Je connais bien Jésus. Je connais bien Jésus. Lors de nos escapades par les sentiers fleuris de son séjour divin, nous nous perdons tous deux en palabres sans fin, toujours d'un franc parler, sans phare ni dérobade. Bien sûr, il sait de moi plus que j'en sais de lui. Il peut, d'un seul coup d'œil, sonder notre nature. Et je suis sur ce plan, loin d'avoir sa pointure. Pourtant, bien plus qu'hier, je peux dire aujourd'hui qu'il souffre d'un défaut. C'est d'aimer tout le monde. Pour chacun son amour a la même valeur, le fourbe, le naïf, le riche, le voleur, le fragile innocent comme la brute immonde. Ah, pour ça, son discours part toujours d'un bon fond. Quand ils l'ont crucifié certains soirs sur la terre, savez-vous ce qu'il trouve à redire à son père ? Pardonne-leur, ils ne savent pas ce qu'ils font. Mais je vous dis, l'amour, ce n'est pas de refus. Nous avons tant besoin d'amour sur cette terre. Je sais où le trouver et n'en fais pas mystère. Je connais bien Jésus. Plus malheureux que toi. Si tu tombes, ton pied surpris par une ornière, pour avoir un instant marché le nez en l'air, rassure-toi, tu n'iras pas jusqu'en enfer, tu ne descendras pas plus bas que ton derrière. Il faut toujours qu'un dorge égaré dans ta chair pour toi soit un martyr ou ton heure dernière. Et l'on entend jusque dans la moindre chaumière tes jurons envoyés au diable, Lucifer. Allons, mon frère, il faut arrêter de te plaindre. Rien ne vaut de passer ton existence à geindre, à toujours dénouer le comment du pourquoi. Sache plutôt porter ton regard à la ronde et tu t'apercevras qu'il y a par le monde plus malheureux que toi.
la porte étroite. Quel temps perdu depuis notre cabine est noire à chercher Dieu partout dans la foule déserte, lorsqu'enfin, par hasard, tu fis sa découverte au fond de toi, où tu ne pouvais pas le voir. Allons, mon âme, il faut toujours garder espoir. Nous n'avons pas couru le monde en pure perte. La porte étroite à nos appels demeure ouverte. Quelqu'un s'y tient que nous allons bientôt revoir. Pour tous les compagnons du maître au néophyte, sur trois coups de maillet, le temps se précipite. La Camarde est déjà nous cible à bout portant. Allons, puisqu'il est l'heure et que nous avons l'âge, le cœur léger, avec nos verres pour tout bagage, présentons-nous. La porte étroite nous attend.

Deuxième partie, le temps de la promesse. Je reviendrai comme un voleur. Avant de s'en aller, parlant à ses apôtres, il dit « Je reviendrai la nuit comme un voleur ». Mais ils n'ont rien compris, ni les uns ni les autres. Il s'en alla, les laissant seuls à leur frayeur. Fidèle à sa promesse, il viendra, mais personne pour l'annoncer, pas même toi ne l'attendra. N'espérez pas qu'au ciel une trompette sonne,

qu'il fonde son pacte d'alliance avec l'éternité. Urgence. Ne sois plus aveuglé par les gloires faciles que l'existence accorde à tous ces imbéciles pour qui tout brillant est de l'or. Fais que ton âme soit le siège de ta gloire, que sur tes bas instincts soit ta seule victoire et ton salut ton seul trésor. N'écoute plus les voix qui ne sont que du vent, celles du philosophe et celles du savant. N'entends que celle du prophète. Lève vers lui ton âme, assemble tes enfants et fuis vers la montagne. Il est encore temps d'arracher tes fils à la bête. Que cette voix te guide à travers le chaos jusqu'au parvis du temple où t'attend le Naos. Que ton cœur soit dans la joie. Garde-toi d'approcher les rives d'Achéron sans pouvoir acquitter ton passage à Caron. Mal et fortune ne te ploient. Fuis sans te retourner et sans me supplier, car je ne puis encore éteindre le brasier où le dernier mort se consume. N'invoque pas le nom de je ne sais quel dieu qu'on t'a dit tout puissant sur un trône en haut lieu. Fort de ton seul courage, assume. Je ne suis pas ce dieu qui veille sur son trône, qu'on efface mon nom, qu'on brûle les icônes, qu'on renverse tous les totems. Car vient le jour où moi, l'enfant de Bethléem, fera tomber enfin les murs de Babylone et sauverai Jérusalem. Lâcheté. Nous étions là, combien ? 500 ? Peut-être 1000 ? Venus pour écouter sur la montagne un juif. Il nous parlait d'amour, laissant la foule hostile condamner en hurlant son verbe subversif. Or, il n'enseignait rien que la loi n'autorise, mais son discours déjà troublait l'ordre établi. Les princes, les prélats et toute leur église tremblaient de peur en l'écoutant parler ainsi. À voix forte, il disait « Un temps nouveau se lève, les temps sont accomplis, peuple de peu de foi, afin que je vous sauve et que je vous enlève, abandonnez votre demeure et suivez-moi. » Nous étions là, combien ? 500 ? Peut-être 1000 ? Nous l'avons tous suivi, gagné par sa douceur. Il rayonnait d'amour en entrant dans la ville, et pourtant les prélats, les princes, ont pris peur. Il fallut inventer quelques raisons mauvaises pour s'en saisir. On l'inventa. Les princes, les prélats, ne sont jamais à court, mais toujours à leur aise, quand il faut de rechef protéger leurs abats. L'homme fut décrété d'une voix unanime, coupable de, soit, mais de quoi ? Qu'importe, il faut de tout pour maquiller un crime. On assassine et l'on s'en va content de soi. Nous l'avons laissé seul, comme dans l'Évangile, aux mains de ses bourreaux, libres de leur forfait. Nous étions là, combien ? 500 ? Peut-être 1000 ? Mais nous n'avons rien dit, mais nous n'avons rien fait. Haine, quand tu nous tiens, tu leur tendis les mains, ils ont craché dedans. Au temple, leur prélat condamnait ta parole. Tu leur parlais d'amour, mais une parabole d'amour fait toujours peur à ces méchantes gens. Tu leur ouvris ton cœur, c'est là que le sicaire te frapperait un soir, la veille du sabbat. Si l'on comptait chaque innocent que l'on abat, j'en monterais bientôt un étal d'antiquaire. Tu leur donnes

Non, le pain, l'on trouvait trop dur. Tu leur versas le vin, l'on trouvait trop aigre, car ils mangent l'agneau ni trop gras ni trop maigre, et n'aiment pas le bleu du ciel s'il est trop pur. Tu leur livras ton corps, ils n'en surent que faire, sauf le clouer par bras et jambes sur la croix, et pour garder le souvenir de leur exploit, à chaque carrefour, plantèrent un calvaire. Tu leur montras la route, ils ont fait demi-tour. Penses-tu faire mieux à ton prochain retour? Ta main. En me tendant ta main, tu ne te doutais pas que j'allais la saisir, si lourdement m'y pendre. Et depuis qu'il soleil ou gèle la pierre fendre, je ne te lâche plus. Je marche dans tes pas. Par ta main, je sens couler en moi l'harmonie de ton âme. Elle atteint mes fonds les plus secrets en un flux de douceur aux multiples attraits qui baignent tout mon être et le revivifient. De ta main, je reçois la force et la vigueur et le courage aussi dont trop souvent je manque ou quand mes pauvres moulinets de saltimbanques ne me tiennent plus de justice et rigueur. Dans ta main, je viens boire au cœur de ta parole ces mots qu'il faudra dire à ton peuple assemblé au soir d'Armageddon, de gloire auréolée, quand chacun sur l'autel t'offrira son obole. Sous ta main, nuit et jour, je me tiens à l'abri, car elle est mon soutien, mais aussi mon refuge, celle qui me comprend, mais jamais ne me juge, le séjour où s'endort mon cœur endolori. Ta main, je voudrais bien aussi qu'elle me donne la divine énergie dont j'irai apaiser l'ami vrai, qui me le rendra par un baiser, comme l'ami félon à qui mon cœur pardonne. Oui, je voudrais pouvoir comme moi, de tes mains, de mes mains et par un simple geste, apaiser la souffrance, guérir les miséreux et rendre l'espérance en portant ta parole à mes frères humains. Aimez-vous. Si je ne retenais de toi qu'une parole, ce serait ce mot d'ordre exemplaire entre tous, celui que l'on apprend dès l'enfance à l'école, qu'on décline sans fin dans la vie, entre nous. Des 10 commandements, quel mot d'ordre plus doux? De ton divin pardon, il est plus qu'un symbole, mot magique, joué gagnant à tous les coups. Deux mots plus longs que la plus longue parabole. Ils ne furent que 12 à l'avoir entendu, mais ils l'ont par le monde aussitôt répandu. Aimez-vous, disait-il à qui voulait l'entendre. Le mot d'ordre depuis n'a cessé de gagner du nord au sud, de l'est à l'ouest, le monde entier. Hélas, pourtant, l'amour se meurt à terre fendre. Question fraternelle. Frères, restons unis, musulmans et chrétiens. Cessons de proclamer nos vérités fragiles. La vérité de Dieu, le mien comme le tien, n'est ni dans le Coran, ni dans les évangiles. Elle est au fond de nous, cachée en notre cœur, à l'abri des discours, des prêches, des blasphèmes. Menons la guerre sainte avec force et vigueur, oui, mais contre personne d'autre que nous-mêmes. On ne peut le nommer puisqu'il n'a pas de nom, pas plus Allah que Dieu, ni chacun à sa guise.
Nos prêtres, nos imams illustrent leur sermon d'un nom qu'il a lui-même interdit à Moïse. Frère, n'est-il pas mieux que ton cœur et le mien puissent sentir en nous les battements d'un être secret, nous souvenir de son amour ancien et dans ce même amour apprendre à nous connaître ?

le temps d'après. Demain, un monde meilleur? L'existence demain ne sera pas meilleure, car il faudrait que l'homme soit meilleur aussi, capable de zapper en un beau raccourci 6 000 ans, même plus, d'existence antérieure. Le vois-tu renoncer aux fers qui jusqu'ici le tiennent prisonnier, content, bien qu'il en meure? Il est tout juste bon peut-être à changer d'heure ou de veston, mais d'existence, non merci. J'avais rêvé d'un homme à la fois beau, fort et sage, que Dieu, dit-on, avait conçu à son image, un homme rassemblant les traits d'un être humain. Mais je n'ai rien trouvé que cet humanoïde qui va partout prêchant l'amour, mais le cœur vide. Non, le monde meilleur, ce n'est pas pour demain. Les rois. Des 7 rois annoncés jadis par le prophète, 6 sont tombés. Leur peuple, en désobéissant, à chaque fois signé sans remords leur défaite, soumise aux volontés d'un prince plus puissant. Et voici, le 7e à son tour va connaître la même fin. Son peuple agonise aujourd'hui, préférant à sa loi celle d'un autre maître. Il a brisé les sceaux, se détournant de lui. Nous vivons cette fin, nous subissons l'horrible, nous nous révoltons contre le roi vaincu, pour adorer celui qui nous a pris pour cible. Seuls, fidèles au roi, nous aurons survécu. Quel sera ce 8e roi que nul n'annonce? Quelqu'un qui disait franc, quelqu'un qui parlait vrai, nous a depuis longtemps apporté la réponse. Jésus, en s'en allant, a dit « Je reviendrai ». Il revient, le cosmos tremble sur son ellipse, la terre s'ouvre et crache un ultime fléau. Voici le temps prédit par Jean, l'Apocalypse, où tous les morts vivants sortiront du tombeau. Requiem pour Babylone. En ces temps-là, la mort régnait en souveraine. Le peuple, résigné comme un troupeau qu'on mène à l'abattoir, se piétinait vers le charnier. C'était à qui s'y ferait appeler le premier. Ils accouraient, chacun croyant sauver sa tête quand il serait marqué du signe de la bête. Ils n'en mouraient pas tous, mais nul n'était sauvé. Certains ont cru guérir d'un pater, d'un ave. Rien n'y fit. Au clocher sonna l'heure dernière. La terreur s'installa de la moindre chaumière jusqu'aux ors des châteaux. C'était ainsi, nous dit-on, que devait s'achever le grand moi de Platon. J'ai vu ces peuples fous d'hommes, d'enfants, de femmes, en cortège de mort par leurs villes en flammes. J'ai vu les charognards, ivres de puanteur, tenter en un sursaut d'atteindre les hauteurs pour fuir les océans où la terre bascule. J'ai vu sur les jardins s'abattre un crépuscule de cendres et de suie, et les eaux sans les chairs pointer leurs moignons nus contre tous les cancers. J'ai vu s'anéantir dans un torrent de lave l'église au faux prélat réunis en conclave. Ils nous avaient promis paix et sécurité. Quand j'ai vu le soleil fondre sur la cité, déferler par la rue un ouragan de peste, les princes impuissants, sans un mot, sans un geste, et l'homme fort tombé comme le faible, nu, il n'est rien de caché qui ne sera connu. Et voici quand la nuit de l'ultime dimanche, il est venu vers moi,
vêtu de robe blanche. Il a baigné mon front. Il m'a tendu la main et m'a dit « Lève-toi ». J'ai suivi son chemin. Une aura de lumière éclairait sa parole, car il ressuscitait l'antique parabole. À son geste, à son verbe, à son sourire doux, j'ai su pourquoi le Père avait pleuré sur nous. Il m'a dit « Maintenant que tu sais, si tu l'oses, dis-leur que va finir ce système de choses, va vers ces peuples fous, tous aveugles et sourds. Dis-leur qu'ils sont venus au temps des derniers jours, au temps d'Armageddon. Dis-leur, au temps de croire, que le Fils d'homme vient, environné de gloire, qu'il vient comme un voleur au milieu de la nuit. Dis-leur. Hélas, une fois seul, je n'ai rien dit. Babylone. Les hordes de l'enfer ont asséché ton fleuve. Déjà leur camp se dresse au pied de tes remparts. Les cris désespérés des enfants de la veuve pour un ultime appel montent de toutes parts, mais en vain. Tes tribus longtemps se sont moquées des signes dans le ciel. Avant peu, tu verras s'anéantir ta ville aux 400 mosquées et ton temple envahi par les chiens et les rats. Ton empire de 2000 ans ici s'achève. Fille de l'Occident, en quel lieu croyais-tu pouvoir rester fidèle au grand maître du rêve lorsqu'en ton saint dessein, mon verbe s'était tu? Tu n'as pas écouté son langage de pierre, car tu ne comprenais qu'un langage de mots. Et ce soir, de tes murs, tu restes prisonnière. À mes hymnes d'espoir, répondent tes sanglots. Comme il était écrit, ton destin se dénoue. Entre ma guerre sainte ou ta mort, je choisis. Je fuis les flots de sang, de ferraille, de boue, pour vivre en mes déserts la paix des oasis. Là, je viens retrouver son éternel mystère. En moi, je le rassemble et je l'enseignerai aux premiers habitants de la nouvelle terre, car eux seuls connaîtront le faux temple du vrai. Parousie. Vois-tu dans le désert cette femme accroupie? Je ne vois qu'un point noir, rien d'autre aux alentours. Regarde mieux, c'est une femme, c'est Marie. La reconnaîtras-tu sans ses plus beaux atours? Ouais, je la reconnais. Mais que vient-elle faire en ce pays hostile où règne le serpent, où vivre est un enfer et mourir un calvaire, où nul n'a jamais pu survivre qu'en rampant? Regarde encore. Loin de la foule méchante à l'abri des mortels, elle a choisi ce lieu désert depuis longtemps. Et là, seule, elle enfante, elle donne naissance au nouvel enfant Dieu. Et lorsque de douleur son ventre se contracte, la terre, le sens-tu, chaque fois tremble aussi. De cet avènement, ignore l'heure exacte. Sois prêt quand il viendra à crier « Le voici !» Il vient. Il va venir. L'amour est en train de renaître au cœur de l'homme. Aimer est à nouveau permis. L'humanité s'éveille et refuse de n'être qu'un peuple humanoïde, orgueilleux mais soumis.
Les marchands, pris de peur, ont déserté le temple, abandonnant leur tas d'inutiles lingots, et prompts, comme toujours, à suivre leur exemple, se pressent derrière eux les clones, les cagots. Les sournois, les menteurs, les faussaires, les traîtres ont disparu, laissant en ruine derrière eux les mosquées sans imams, les églises sans prêtres, où brûlent leurs discours et leurs sermons verbeux. Refoulant aux enfers dans ses relents putrides l'ultime soubresaut du moju possesseur, tout empreint de senteur suave et de fraîcheur, un souffle s'est levé sur les terres arides. C'est le souffle de vie. Il monte et se répand de la source du fleuve au flanc de la montagne. C'est le souffle d'amour qui renaît et qui gagne jusqu'en son cœur l'homme nouveau qui se repent. L'homme ne porte plus l'arme contre son frère. Avec son frère, il aime à partager le pain, parce que ils sont tous deux nés d'un même levain, fruits d'un même labour, planté de même terre. Voici qu'une clarté se lève à l'horizon. Le ciel en resplendit. Elle devient lumière. Une voix forte dit « Quittez votre chaumière. Rejoignez avec moi le Père en sa maison. »

Claire Dutré vient de dire des poèmes extraits du recueil « Je reviendrai » de Vital Hortevise aux éditions La Nouvelle Pléiade. Merci Vital, merci Claire.

0: l'identité de la nana. On va peut-être...
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7: Eh bien, bonjour à tous. Voilà, aujourd'hui, toujours dans ces studios très accueillants de la radio FM+, nous allons nous promener, nous allons surtout parcourir un peu les actualités de la solidarité internationale. Et dans ce cadre-là, j'ai l'honneur d'avoir trois invités fort sympathiques qui sont originaires de la Côte d'Ivoire et qui font partie d'une association, ils vous la présenteront tout à l'heure, qui s'appelle MIA. Et donc, je suis en compagnie de Blandine Achaud, qui est l'ancienne présidente et qui est présidente d'honneur de l'association, de Rachel Dozo, qui est responsable événementiel, et de Didier Stofflay, qui est responsable animateur, parce qu'ils sont là pour nous présenter une animation qui a besoin aussi du soutien de tous, une animation à Montpellier. Donc, bonjour à tous les trois.
8: Bonjour tout le monde.
7: Voilà, et peut-être qu'on va commencer par donner la parole à Madame Blandine Achaud, qui vient de quitter ses fonctions, qui nous a gratifié d'une très très belle cérémonie de passation de pouvoir. Et j'avoue que voilà, c'est bien aussi de se familiariser ou en tout cas de faire connaissance avec les rites. On en manque beaucoup ici maintenant, par contre dans le monde occidental, avec les rites comme ça et traditionnels. Et donc Blandine nous a fait ce superbe cadeau et elle a passé le bâton de président à Frédéric Haï, qui est le nouveau président. Donc Blandine, rebonjour, et puis j'aimerais que tu nous présentes MIA en long, en large, en travers, enfin comme ça te vient.
9: Merci beaucoup Marie-Claude, merci Radio FM+, de nous avoir encore invités, comme toujours. Alors MIA, Montpellier Ivoire Association, c'est une association ivoirienne qui se situe à Montpellier, et en tout autre, qui promouvoit la culture ivoirienne, qui aide les nouveaux arrivants, les travailleurs, les sympathisants, et qui met en avant tout ce qui est culturel de Montpellier. Elle existe depuis février 2002. Donc,
7: elle n'est pas jeune. Hein.
9: Donc j'ai pris la fonction de, on va dire, 2017 D'accord. à 2026. D'où j'ai donné la main à M. Haï Frédéric.
7: Oui.
9: Étant donné que j'ai fait 8 ans, il faut savoir s'arrêter
7: oui,
9: pour tout donner
7: à fait.
9: La continuité mm-hmm. et pour mettre en avant encore plus l'association MIA et donner la possibilité aux autres de faire briller MIA. Mm-hmm. Voilà.
7: D'accord. Donc nous avons une présidente d'honneur qui est encore, comme vous pouvez le constater, très active. Hein. Quand même, c'est vraiment... elle est un petit peu dans le feu de l'action de l'association MIA. Et je sais qu'en entre autres, une des causes qui te tient à cœur, parce que je connais bien l'association, c'est quand même la cause des brûlés.
9: Oui, les grands brûlés.
7: Les grands brûlés.
9: C'est toujours dans l'actualité, pas par rapport à MIA, mais c'est un sujet qu'on en parlera plus tard, puisque je suis en train de formaliser et mettre en lumière avec d'autres associations qui on viendra en parler plus tard.
7: D'accord, voilà. Et j'avoue que j'y suis d'autant plus sensibilisée que connaissant très très bien le Burkina Faso, je sais bien quand même combien les brûlures là-bas sont terribles, hein, avec les feux, les foyers. foyers améliorent, comme on dit, voilà, les foyers avec le bois ou le charbon, etc. Et qu'il y a beaucoup de brûlés, et d'enfants particulièrement. Donc je pense que cette cause-là, c'est bien que tu reviendras nous en parler, effectivement.
9: Ouais, merci Marie-Claude.
7: Alors du coup, je me retourne vers Rachel Dozo, qui va se présenter, puisque c'est un nouveau bureau, même s'ils ont repris les fonctions, en tout cas, voilà, c'est un bureau qui a été un peu rebrassé. Et donc, Rachel, je t'invite à te présenter et à dire qu'est-ce que tu fais dans cette association.
3: Je suis Rachel Dozo, je suis responsable événementiel et social de MIA.
7: Ah, et social.
3: Et social.
7: D'accord.
3: Et je m'occupe de tout ce qui est événement de MIA, de l'association, y compris les journées sportives, les rencontres culturelles, vraiment tout ce qui se passe autour.
7: D'accord. Et donc, là, en ce moment, il y a du taf, hein ? Il y a du boulot.
3: Oui, il y a du boulot. Il y a du boulot.
7: Voilà. Bon, donc, voilà, bienvenue dans ta, puisque c'est la première fois aussi, tu m'as dit que tu passais à la radio.
3: Exactement.
7: Mais ça se passe très très bien, n'est-ce pas, Blandine, hein?
3: Ah oui, il y a du stress.
7: Elle assure très bien. Voilà, tu vas voir, à la fin, ça ira encore mieux. Et donc, je me retourne maintenant vers Didier Stofflay, qui est donc, tu te présentes, tu dis ta fonction, etc., etc., et un peu ce que tu assumes, ce que tu fais, ce que tu veux nous dire là, d'emblée, comme ça, par rapport à l'association.
10: Ok, ben bonjour tout le monde. Moi, c'est Didier Stofflay, je suis montpellierien. Je suis entrepreneur et carrément impliqué dans l'association MIA. Et je m'occupe de tout ce qui est... Je suis là pour mettre le show, en fait, pour faire danser les gens. Je suis là pour ambiancer tout le monde, pour que tout le monde passe une bonne soirée, passe un bon moment. Et c'est mon rôle, voilà.
7: D'accord. Donc, bon, Didier, il est un peu court, mais moi, je vais rajouter quand même que, concernant la Côte d'Ivoire, si vous allez danser en Afrique, dans les danciques ou partout, vous verrez que la Côte d'Ivoire n'est pas la dernière à mettre l'ambiance, à faire le show et à mettre l'ambiance. Hein, vous avez vraiment des groupes, enfin, c'est très actif au niveau... voilà, il y a vous, il y a les Congolais, enfin, il y a quelques pays comme ça qui sont un peu... Alors, les Sénégalais, c'est autre chose, parce que c'est difficile à danser.
9: Marie-Claude, Marie-Claude.
10: La Côte d'Ivoire, c'est vraiment une plaque tournante.
7: Non, c'est plus difficile, ils le savent. D'ailleurs, j'en ai parlé avec mes amis sénégalais. Mais voilà, mais la Côte d'Ivoire, c'est vrai que voilà, vous avez...
10: C'est vraiment une plaque tournante de la musique africaine en général. Et c'est sûr qu'on est plus diversifié dans notre musique, dans notre style culturel, dans notre style musical, par rapport à d'autres pays, par rapport à notre voisin. Mm-hmm. On a vraiment tous les styles, que ce soit l'amapiano, de l'afrobeat, du rap ivoire, tout ce qui est un peu plus culturel, coutumier, tout ça. On est vraiment très éclectique par rapport à nos voisins.
7: Tout à fait.
10: Justement, on est un exemple, justement, même par rapport à nos voisins.
7: Ah, oui, c'est pour ça que je voulais quand même qu'on insiste un peu là-dessus. Ouais, voilà.
10: Et l'artiste qui vient là, ce samedi 12, c'est un artiste emblématique. C'est un artiste emblématique, je pense qu'il parle à beaucoup de générations. Mm-hmm. Il est vraiment intergénérationnel. Et on n'a pas beaucoup la chance de le voir souvent en scène. Et j'invite vraiment tout le monde à venir parce qu'il n'aura pas l'opportunité de venir.
7: D'accord.
10: Donc j'invite tout le monde vraiment le 12 à être là pour vraiment faire le show.
7: Alors justement, il y a quand même eu beaucoup de titres qui ont été vraiment... qui ont envahi la planète, hein, je dirais, qui sont ivoiriens. Mmh. Hein, peut-être tu peux nous en citer deux ou trois, là.
10: En ce moment, on a des artistes qui sont très en vogue, comme Imra, ça c'est vraiment ce qui est vraiment connu, Didi B, tout ça. Ce sont des artistes un peu plus à l'ancienne, Alpha Blondy, Tikenja, enfin voilà.
7: Voilà, exactement, ça c'est vraiment, c'était les références au
10: départ. Sans oublier vraiment la référence, c'est Magic System.
7: Je pense que c'est Magic System, voilà. Et qui a fait danser le monde entier. Alpha Blondy, pas mal, et voilà.
10: Voilà.
7: Et voilà. Donc,
10: c'est pour ça que ça prouve que la Côte d'Ivoire, c'est vraiment, comme je disais tout à l'heure, c'est vraiment une plaque tournante au monde de la musique africaine et mondiale.
7: Tout à fait. Bon, merci de nous avoir éclairé là-dessus.
10: Avec plaisir.
7: Donc, Rachel, donc, tu disais que tu étais un peu responsable social, c'est-à-dire que je pense que tout à l'heure, Blandine a fait référence à l'accueil des nouveaux, etc. Il y a quand même des étudiants et tout qui sont en recherche de tout, peut-être de logement, de tout, quoi, ou de renseignement. Et c'est toi qui assumes ça ou tu as une petite équipe avec toi ou comment ça se passe?
3: Pour le moment, on vient de constituer le bureau.
7: Oui.
3: Donc on n'a pas, pour le moment je cherche un peu des mains pour m'aider, mais je contacte les agences immobilières pour essayer d'aider les étudiants qui arrivent. Donc voilà un peu pour le moment.
7: C'est déjà pas rien. C'est déjà pas une petite chose, on le voit d'ailleurs.
3: Oui, c'est pas évident parce que quand ils arrivent, ils ont personne généralement, et ils ont besoin de l'association pour les aider.
7: D'accord. Bon, donc on peut venir, parce qu'on aura de quoi dire, hein, beaucoup, on peut venir à ce qui vous a amené aujourd'hui, ce qui a amené Mia aujourd'hui. Mia c'est pas, on s'est déjà vu, on se reverra. Donc, qui c'est qui parle de ce qui nous réunit aujourd'hui, là, dans ce studio? Qui c'est qui en parle?
11: La journée du 12.
7: Voilà, la journée du 12, oui, par hasard. C'est samedi prochain. Hein,
11: exactement. Samedi. C'est la fête de l'indépendance de la Côte d'Ivoire.
7: Oui, c'est ça, donc c'est important.
11: Elle va mieux en parler, parce que c'est elle qui a commencé les
12: Alors, tout le monde sait que la fête de l'indépendance de la Côte d'Ivoire, ce n'est pas le 12 septembre, mais c'est le 7 août. Pourquoi le 12? Parce que en août, en général, les consuls nous invitent à vraiment fêter tous ensemble. Donc, on ne peut pas inviter les consuls ce jour-là ou faire un événement ce jour-là. Et en plus, la plupart des Ivoiriens partent en vacances. Donc, c'est un peu dommage de rater le 7 août. Donc, on le met le 12, donc, début septembre, la deuxième semaine de septembre en général, pour pouvoir avoir tout le monde et que tout le monde apprécie vraiment la culture qu'on va mettre en avant, puisque l'objectif, c'est de vraiment connaître la Côte d'Ivoire, la carte de la Côte d'Ivoire avec chaque thème. Et cette année, je me permets de le dire, notre chargé événementiel a eu vraiment l'idée de dire, mais pourquoi pas Abissa? Pourquoi Abissa?
7: Abissa,
12: ouais. Abissa. Abissa, c'est vraiment symbolique. Mmh. Au niveau de la Côte d'Ivoire, mmh. C'est symbolique au niveau de l'association MIA, c'est, on m'a dit, le pardon.
7: Mmh. Voilà. Ah, oui.
12: Voilà. Et je pense que c'est important, c'est vraiment un bon démarrage et un bon début pour pouvoir vraiment réunifier, ramener tout le monde à l'association pour qu'on puisse œuvrer, pour qu'on puisse vraiment aider, comme elle a souligné, que ce soit les étudiants, que ce soit les Ivoiriens, des travailleurs. L'association a besoin vraiment de tout le monde pour pouvoir donner un peu du souffle, parce que je pense que c'est pas que le bureau ou le président qui peut. Ça, c'est tout le monde. Voilà. Je pense que c'est vraiment très symbolique. Et vraiment, je la remercie parce que c'est un travail. C'est un travail de. On ne voit pas ce qui se cache derrière. Mmh. On voit juste le devant. Comme on dit, quand on a la cuisine, on prépare en cours de partout. Et lorsque c'est posé, tout le monde se régale. Mais c'est exactement ça.
7: Exactement.
12: C'était symbolique. C'est ça. Bien, en tout cas, je remercie notre cher DJ et Rachel et tous les autres qui sont derrière et qui font vraiment ce travail. Je pense que la main est vraiment donnée et on va avoir vraiment des bonnes surprises. Merci.
7: D'accord. Alors, un petit commentaire en passant, c'est que quand même, quand on connaît l'Afrique, on sait bien l'importance de ces fêtes de l'indépendance dans chaque pays. On sait bien quand même qu'il y a quand même eu une colonisation qui a été rude, qui a été lourde, et que c'est très important vraiment de la célébrer, de la commémorer. Il y a eu les 50 ans, je me trouvais au Burkina Faso à ce moment-là. Je sais que ça a été très très important. Et ce que j'apprécie beaucoup, et dans ce que tu viens de dire, et dans justement cette notion d'Abissa, de pardon, c'est que tout ce que vous communiquez, c'est toujours très accueillant et très ouvert sur aussi les partenaires français. Puisque, bon, voilà, je pense que Montpellier est une ville quand même d'accueil, entre autres, de tradition, des étrangers en général, des Africains en particulier, mais des étrangers aussi. Et donc, je pense qu'effectivement, cette fête-là, et c'est superbe d'avoir donné, et puis même, j'espère que ça fera même l'objet encore de beaucoup d'autres commentaires, et peut-être même pendant la fête. Alors, comme Didier doit nous partir...
10: Hein, malheureusement.
7: Oui, malheureusement, il est un peu stressé parce que ça le contrarie. Comme il doit partir, je vais lui donner la parole pour qu'il nous indique un petit peu quelques cibles comme ça, quelque chose d'important par rapport à la musique, à tout ça, à l'animation en général, puisque je rappelle que tu es quand même animateur.
10: C'est ça, exactement.
7: Voilà, est-ce que tu voudrais nous dire avant de partir?
10: Ben, c'est que le thème de la soirée, l'artiste qui sera là, c'est Mewé, donc c'est le roi du zoo blazo. Donc il sera là pour tous ceux qui connaissent et ceux qui connaissent pas, qui viendront là pour découvrir. Et il y aura la musique, elle sera vraiment éclectique, hein. Ce sera vraiment un voyage musical, hein. Il y aura un peu de tout. Tout le monde va s'y retrouver. Voilà, ce sera vraiment un voyage musical. Donc j'invite vraiment tout le monde à être là, que ça va être un gros, gros, gros, gros show. On va tout péter.
7: Donc ça va tout péter.
10: Ouais.
7: Alors justement, peut-être pour permettre à Didier de partir peut-être de façon plus détendue qu'il ne l'est, on peut peut-être annoncer le titre musical, puisque voilà, tu viens de nous en parler, tu peux nous annoncer, et voilà, et Yann aura la gentillesse de nous déclencher ce morceau.
10: Mais un des sons signatures de Mewé, notre artiste invité du oui. samedi 12
7: du septembre, samedi 12, voilà.
10: C'est Zoblazo.
7: Voilà. Merci Yann.
10: Merci, avec plaisir. Yeah.

0: Voilà, et alors nous revoilà dans les studios après être partis avec ce morceau musical qui est enchanteur, et que ceux qui auront qui viendront à la soirée du 12 dont on va reparler là, eh ben auront le plaisir de rencontrer l'artiste et d'écouter beaucoup plus de ses créations musicales. Et je me retrouve dans le studio, donc comme je disais tout à l'heure, Didier Stofflaï, le responsable animateur, a dû nous quitter, il avait un rendez-vous important. Et je suis toujours avec Blandine Achaud, qui est la présidente d'honneur, dont l'ancienne présidente de MIA, et Rachel Dozo, qui est responsable événementiel. Mmh. Voilà, et donc... Rachel, on a reparlé pendant la petite pause musicale là. C'est vrai que ce serait bien de revenir sur cette idée que tu as eue et qui me semble extraordinaire, surtout à l'époque où nous vivons, c'est ce qu'on a dit là, que tu nous reparles un peu de la fête de l'Abissa. Voilà. Que tu nous reparles, tu nous redis un petit peu ce que c'est, puis surtout tu nous en parles, tu développes un peu plus.
1: Ok. Effectivement, Blandine Achaud en a parlé. Mmh. Elle a parlé du pardon, et ça, c'est le plus important. Mais il faut savoir que l'Abissa, en fait, c'est un bilan de l'année précédente, mmh. où on fait de l'auto... comment on appelle ça ? On essaie de s'évaluer soi-même. Mmh. On essaie d'oublier toutes ces rancunes, ces peurs, tout ce qu'on a fait comme échec. Et on essaie de pardonner à ceux qu'on a blessés, mmh. et de se pardonner à soi-même surtout. Mmh. Et c'est aussi une bénédiction de l'année qui va suivre. Mmh. Donc, vous imaginez, si vous avez des rancunes, des problèmes sur soi, votre année ne va pas être très bien. Mmh. Donc, une fois qu'on finit le pardon, on se met en d'où la fête. Mmh. La fête, en fait, c'est la transition entre l'année qui a précédé et

0: rassemblement.
1: D'accord. Et donc ça, c'était quelque chose qui était traditionnel ou c'est...
0: C'est traditionnel.
1: Voilà, c'est ça, dans c'est le important sud de le dire, de
0: la,
1: Côte d'Ivoire.
0: Voilà, oui. C'est dans le sud de la Côte d'Ivoire, sud-est. C'est, la ville s'appelle Grand Bassam, mais ça vient depuis le
1: oui,
0: Ghana.
1: Oui, Grand Bassam, oui.
0: C'est une fête qui vient depuis le Ghana.
1: Depuis le Ghana.
0: Et ils font ça chaque année, en octobre. Nous, on le fait en septembre.
1: Oui, oui. Vous êtes un peu en avance.
0: Voilà, exactement. Ils se rassemblent en octobre pour cette fête-là.
1: Oui, oui, c'est
0: vrai. Ils le font sur une semaine. Hein. Nous, on le fait.
1: Et c'est vrai que ça fait penser à certaines cérémonies, même chez nous, qui sont liées aussi à la religion, etc.
0: Et c'est
1: fait
0: un
1: partie
0: peu ça.
1: Un peu. Et vous, chez vous, c'est culturel, c'est-à-dire c'est plus ancien.
0: C'est culturel.
1: En sachant que chez nous, les cérémonies, souvent aussi, quelquefois, elles se revendiquent des religions.
0: Oui, c'est religieux un peu.
1: Sont, voilà, c'est très bien. Non, mais c'est très bien. Et c'est faire un nettoyage, quoi, hein, un nettoyage apaisant pour pouvoir redémarrer une année. Et du coup, effectivement, et puis ça donne lieu à une fête.
0: Exactement, voilà. C'est ça. C'est
1: donc, ce que j'espère, c'est que le 12, là, vous allez nous en parler plus précisément, que le 12, là, ce sera bien expliqué, qu'on démarrera bien là-dessus.
0: Oui.
1: Hein.
0: Oui, on va tout expliquer de comment l'Abissa est né,
1: oui.
0: Parce que ça vient du Ghana. Et c'est un peuple, le peuple de les Apollonais sont les Nzima, comme on les appelle. Ils sont frontaliers au Ghana. Donc c'est une même culture.
1: Oui, bon,
0: c'est
1: sûr.
0: Avec la colonisation, ils ont séparé.
1: Ah ben oui, j'allais le dire. Donc... frontaliers, les frontières que nous avons imposées, nous, enfin pas moi, mais...
0: L'être humain, on va dire comme
1: l'être
0: ça.
1: L'être humain, voilà. D'accord, donc c'est très important. Alors maintenant, on va vraiment passer à la description de cette fête. Tu nous en dis quelques mots, Blandine ? Hein ?
2: Merci Marie-Claude. Alors comme elle a bien dit Rachel, la fête de l'Abissa, c'est vraiment la réconciliation. Je pense que c'est très très très important vraiment que Mia puisse avancer et dans l'unité. Je pense que voilà. La fête va commencer le samedi 12 septembre. 2026. Alors, la place, la rue exactement, que je ne dis pas de bêtises, c'est place François Jaume.
1: Jaume, oui.
2: Voilà. C'est, pour ceux qui ne connaissent pas, c'est vers le Maquis, le restaurant Le Maquis.
1: Le Maquis, voilà.
2: Voilà. Je pense que c'est un repère.
1: C'est vers la rue, comment ça s'appelle
2: la Méditerranée.
1: La Méditerranée. Voilà. Et c'est une place qui symboliquement est très importante pour moi parce que vraiment, ça joue que c'est un quartier assez populaire où vraiment, à un moment, il y avait même beaucoup de gitans qui habitaient là. C'est-à-dire c'est un endroit qui réunit un peu tout le monde, quoi.
0: Oui.
1: Voilà. C'est une place très, très, enfin moi que j'aime beaucoup, qui a une ambiance très très chouette.
2: Alors cette année vraiment ce qui est, bon, je trouve ça génial, c'est qu'on a fait une ouverture. C'est pas dans une salle. C'est en plein air.
1: Voilà.
2: Et sachant que la saison, étant donné qu'on a la chance d'avoir une canicule, qui peut être défavorable comme favorable. Donc, on va dire pour un autre niveau, s'il ne pleut pas samedi, c'est
1: parce
2: favorable.
1: Que c'est la saison des pluies, vous le savez quand même.
2: Alors, amenez quand même vos parasols, on ne sait jamais. Hein. Je pense que c'est important. Donc, là, voilà, on fait un peu de nouveautés. Comme on dit, vraiment, la nouvelle équipe fait vraiment de nouveautés au niveau de ce que nous, on faisait avant. Donc, c'est vraiment l'ouverture, permettre à tout le monde de venir. C'est pas vraiment salle close où on peut se permettre de temps en temps de le faire en hiver, mais je pense que c'est une très bonne idée de vraiment faire une ouverture en plein air pour permettre aux passants d'être les curieux de venir et vraiment s'attabler, de prendre le plaisir de surtout les odeurs gastronomiques. Je pense qu'elle me donnera des détails. Voilà, il y aura pas mal de surprises.
1: Donc, il y aura de la cuisine, vous avez compris, et puis la cuisine ivoirienne.
2: Oui.
1: Alors, je parle que de la tchéké, mais parce que la tchéké, je vais toucher des millions de gens quand je parle de ça. Donc, mais pas que, il y a plein d'autres choses. Oui.
2: Je pense qu'elle vous développera un peu plus sur le contenu cet événement-là.
1: D'accord, donc ce sera tout en plein air et les cuisinières cuisineront en plein air ?
0: Sur place.
1: Oh là là.
0: Chez nous, c'est un peu le style, on appelle ça le mille maquis, c'est-à-dire il y a plusieurs restaurateurs qui sont à l'extérieur, qui font à manger, les gens sont assis, ils commandent, ils mangent.
1: D'accord.
0: C'est un peu dans ce style.
1: Bon, donc qui c'est qui continue là ? Parce qu'on n'a pas fini là.
2: Il y a des stands. Les stands, oui, il y a l'art, l'art africain, je pense que c'est, bon, notamment l'art ivoirien sera présent. Mm-hmm. Il y aura pas mal de stands, à peu près, si tu peux me donner un petit peu les chiffres de nombre, ouais, de nombre
0: de stands. De tous les stands ou...
2: Oui, de tous les stands.
0: 21... 23.
1: Voilà. Ah oui, dis donc, il y aura du monde.
0: Ça. Voilà.
2: Parce que la rue, elle sera vraiment, on va dire, ivoirienne. Il ne faut pas oublier l'histoire, ça c'est très important. Rue,

0: Cette rue a vraiment une histoire. Je dédiais vraiment ce petit passage
1: à Désiré
0: parce que c'est lui qui a innové, qui a permis que les Ivoiriens soient connus. Et cette rue, du début jusqu'à la fin, c'était la rue ivoirienne. Quand on dit on vient à Montpellier, c'est directement le Maquis. Le restaurant, le Maquis. Et il y avait le taxiphone, j'avais de tout comme magasin, épicerie, le téléphone, cabine téléphonique à l'époque. il y avait vraiment de tout. C'était la rue ivoirienne, c'était la référence de tous les Ivoiriens. Et je pense que notre chère Rachel a fait un petit clin d'œil. Je pense que ce n'est pas intentionnel, là, c'est vraiment voulu rappeler qui a permis que la Côte d'Ivoire soit connue à Montpellier. Et je pense que tu me dis si je me trompe sur ce détail-là. Donc, l'histoire de pourquoi Abissa, comme on dit tout à l'heure, c'est symbolique. Certes, mais la rue aussi, elle est symbolique. Et vraiment, c'est deux éléments qui sont très forts aux yeux du nouveau bureau et qui veut vraiment mettre ça en avant, rappeler...
2: Oh, c'est super, ça.
1: Et il a été aussi président de MIA.
0: Ah, il était président de MIA.
2: Qui ça, Désiré.
0: Ah, c'était un...
2: Donc, parle-nous-en deux minutes, là, de Désiré. Allez.
1: Moi, je ne l'ai pas connu personnellement, mais j'ai entendu parler de lui, j'ai écouté son histoire. Je sais que c'est quelqu'un qui avait vraiment la main sur le cœur. Lui qui a développé un peu cette rue et tout. Et je me suis dit, pourquoi pas, un nouveau bureau, avec ce qu'on veut faire et tout, il faut qu'on parte de là.
2: Moi, je l'ai connu, Désiré.
1: On rentre depuis le début.
2: J'ai connu Désiré.
1: Oui.
2: J'allais manger au Maquis, bien sûr.
1: Ah oui, tout le monde, même dans les autres villes qu'à Paris, tout le monde ne parle que de lui. Je me suis dit, il fallait qu'on lui fasse honneur un peu. D'accord. Donc, j'ai appelé d'abord. J'ai appelé sa femme pour savoir si elle nous autorisait. Elle m'a dit pourquoi pas.
2: Allez, ben oui, c'est bien, super. Voilà. Donc là, on était dans la cuisine. Et donc, l'historique de la rue de la Méditerranée, qui est une rue que j'affectionne particulièrement. Toujours, j'ai toujours aimé cette rue. C'est vrai qu'il y a ce côté, justement, comme je disais, très populaire. Et puis la fin de la rue, l'autre bout, c'était gitan. Donc il y avait quand même une mixité intéressante en plus. Et puis il y avait quand même quelques natifs montpelliérains tout ça. Donc c'est vrai que c'était une rue très très animée et très chargée de culture et d'histoire. Donc là voilà, et ensuite vous nous déroulez un peu encore autre chose. Là on a parlé de la cuisine, on a parlé de la rue, de l'installation, de la vente des objets culturels, et puis
1: elle va parler de la tombola.
0: Alors, nouveauté. Il n'y a que des nouveautés.
2: C'est même presque perturbant, en fait, parce qu'on n'a pas l'habitude.
0: Nouveauté dans un nouvel nouveau bureau, il y aura des tombolas à gagner. Et n'importe quel, c'est pas n'importe quel tombola. Trois billets, coupons de 200 euros à gagner. C'est un voyage, ceux qui veulent partir. Abidjan et autres, parce que j'ai appris la nouvelle aussi, c'est pas uniquement Abidjan, c'est vraiment la personne, c'est Maxime Voyage qui se trouve à Marseille. Et on peut réserver ses billets par internet, donc on n'a pas besoin de se déplacer. Alors le billet, on va dire, pour le tombola, on va dire...
1: faire à peu près un quart, moins d'un quart du billet.
0: Voilà. Donc, je pense que c'est très, très intéressant pour...
2: Oh bah oui, dis donc.
0: Parce que 200 euros, moins 600 euros, et puis le kilo, c'est pas 23 kilos.
1: C'est 46.
0: 46 kilos. Pour les Africains, 46 kilos, là.
1: Il c'est deux tout. Fois.
0: Donc, le prix, c'est vraiment un cadeau, c'est 5 euros. 5 euros le ticket pour un gain de 200 euros. Il y a trois gains à gagner et je pense que c'est très important. Mais le résultat sera la soirée.
1: Justement, on va parler de la soirée. C'est la deuxième partie.
2: D'accord, oui, on va parler de la deuxième partie. Parce que donc, cette manifestation, elle durera, donc, je rappelle, on rappelle la place où elle a lieu. C'est la place, tu as dit tout à l'heure.
1: François Jaume.
2: François Jaume, oui, François Jaume, c'est François aussi. Et là, voilà, c'est de 10h à 19h, avec, vous l'avez compris, les effluves de la nourriture qui vont vous... vous donner envie, donc ne déjeunez pas trop le matin. Après, la vente aussi d'objets de culture, d'artisanat et tout ça, qui est très importante aussi. Et puis, y a la partie musicale qui va être très importante aussi, dont nous a parlé tout à l'heure Didier. Mmh. Et puis, cette tombola qui va quand même permettre à quelques personnes de pouvoir voyager, et en plus avec 46 kilos. Ça m'hallucine.
0: Ah, ouais, c'était au début en Afrique.
1: 46, ça soit 4 kilos.
0: Oui.
2: C'est terrible. Voilà, donc ça va durer toute la journée. Et le concert, il sera à partir de quand, de quelle heure?
1: C'est à partir de 23h, la soirée dansante.
2: La soirée dansante.
1: Mais il faut qu'on précise que le matin, déjà, il y aura un DJ.
2: Oui. Ah, d'accord. Oui,
1: le matin, il y aura de l'animation. On va danser. C'est une soirée dansante.
2: D'accord.
1: Non, journée.
0: Mmh. On va animer,
1: un peu comme Bal Poussière. Mmh. On va faire un peu dans ce style. Ça, c'est le matin.
2: D'accord.
1: Et le soir, c'est différent. On reçoit l'artiste, mais oui. Mmh,
2: d'accord.
1: Et lui, il est du sud aussi. Mmh. Il est de la ville où se trouve l'Abissa.
2: Ah, d'accord.
1: Voilà.
2: Ah oui. Carrément, il pourra en parler alors.
1: Ah oui. Donc, on a pris l'artiste emblématique de cette ville-là pour justement faire l'ouverture de notre association, de ce nouveau bureau plutôt.
2: D'accord. OK. Et donc là, ça sera à partir de...
1: De 23h la soirée.
2: Alors, parce que là, sinon, la fête dont on a parlé, qui durera toute la journée, c'est jusqu'à 19h.
1: Voilà, c'est ça.
2: Voilà. Et après, les gens qui veulent écouter la musique et danser, ils viendront à 23h.
1: Alors, on peut... De 23h à 6h.
2: Ce qui fait qu'entre 19h et 23h, on peut rentrer chez soi,
1: exactement,
2: se rafraîchir, prendre une douche, etc. Ou aller... Voilà, et puis revenir pour profiter de ce qui reste de la soirée.
1: Exactement.
2: Voilà.
1: C'est
2: donc,
1: ça.
2: Avec ce grand artiste donc, que vous recevez, mm-hmm, et en sachant, comme on l'a déjà dit tout à l'heure, que quand même, la Côte d'Ivoire est une référence en matière musicale, mm-hmm, dans le monde entier.
1: Dans le monde entier.
2: Ouais. On a parlé de Magic System, entre autres, Alpha Blondie, voilà, Tikandja. Vraiment, il y a quand même des grandes pointures musicales qui ont marqué pas que l'Afrique. Hein. Voilà. Alors, est-ce qu'il y a d'autres choses que vous voudriez dire avant qu'on se quitte?
0: Pour les zones autonautes, etc., je pense que c'est très, très important qu'ils sachent que c'est vraiment une journée entière, pleine, riche, mais en deux parties. Le matin, je fais un rappel, c'est de 10h à 19h, ouverture à tout le monde. Le soir, c'est vraiment soirée dansante de 23h à 6h du matin. Mmh. Je précise 6h du matin.
2: Les gens, ils vont pas bien dormir dans la rue.
1: Ils vont dormir le dimanche.
0: Ce n'est pas 4h du matin, c'est 6h du matin, parce qu'on a voulu honorer les personnes, les gens qui aiment la musique ivoirienne. On s'est dit, non, on ne va pas s'arrêter à 5h du matin. Vraiment, c'était une recherche très, très intensive pour trouver la salle et le lieu. Donc, pardonnez, venez. Parce que c'est pour vous tout ce qu'on fait là, ce n'est pas pour nous. Hein. Nous, là, on écoute à la maison. Donc, venez.
2: Alors, le lieu, voilà, c'est
1: à l'EKS, l'établissement
2: Le lieu du concert, après.
1: Ouais. Oh, oui, c'est ça. L'EKS, c'est dans un nightclub.
2: Oui.
1: Qui se trouve à Latte.
2: À Latte.
1: Oui.
2: D'accord.
1: L'adresse, c'est le... Attends, est-ce que j'ai l'adresse?
2: Oui, parce que donc, cette
1: deuxième... Après, je dis le club EKS.
2: Cette deuxième partie de l'Abissa, donc, ce qui sera un grand concert, qui commencera à 23h. Donc, ça commence dans une salle qui s'appelle...
1: Le KS Club,
2: d'accord.
1: EKS Club. C'est à Latte.
2: À Latte, voilà. Donc voilà, vous avez le temps de rentrer chez vous, de vous rafraîchir, de vous reposer un peu, et de repartir après la journée qu'on vous a fait vivre là, la journée de la fête de l'Abissa. Vous avez le temps, vous avez le loisir de repartir sur Latte pour aller au KS Club, c'est ça, KS Club.
0: Je me permets de donner l'adresse, c'est 1124 Allée Saint-Pierre, à Latte.
2: À Latte, voilà.
0: Voilà, d'accord. Pour ceux qui ne connaissent pas OKS Club, c'est 1124 Allée Saint-Pierre.
2: Voilà, donc vous êtes tous attendus le 12 Journée complète jusqu'au 13, 6 heures du matin. Donc, avec toute cette fête dans la rue, vers la rue de la Méditerranée, là, cette place François Jaume, avec de 10h à 19h sur la fête de l'Abyssin, et le soir au concert dont on vient de vous parler. Voilà, donc on vous attend nombreux. Et puis, est-ce qu'il y a un numéro de téléphone qu'on doit donner ?
1: Le 06 51 09 06 97. Et puis après, on est suivi sur les réseaux sociaux.
2: Sur les réseaux sociaux.
1: Avec voilà. MIA Association.
2: MIA Association. Voilà, donc si vous voulez vous renseigner, on vous a donné le 06. Et puis vous avez tous les réseaux sociaux qui fonctionnent sur MIA Association. Alors je vais remercier mes invités, leur souhaiter vraiment une belle fête de l'Abyssin dans cette noble cause qui est la paix et l'harmonie. Voilà, et vraiment le pardon. Et je remercie Yann à la technique, comme d'habitude. Et je vous donne rendez-vous à la semaine prochaine. Au revoir.
0: Merci, Marie-Claude. Merci, FM+. Au revoir. Merci.

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2: C'est gentil de m'avoir accompagné à la gare.
3: En me voyant, monsieur.
2: Ah, si, si, si. Et puis ces fleurs, ces bonbons, ces journaux.
3: Savez-vous que c'est la première fois que nous nous séparons depuis que c'est arrivé?
2: Remarquez que 15 jours sont pas très longs.
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0: Voilà, je vous ai trouvé une bonne place dans un compartiment où il y a une grosse dame et un vieux curé avec une barbe blanche.
1: Oh, je crois que je serais très bien.
0: Et puis je vous ai acheté deux livres.
1: Ah.
0: Et voilà le premier, c'est La vie des saintes. Et l'autre, c'est L'imitation de la bienheureuse Ernestine. Ça vous plaît, ça?
1: Beaucoup.
0: Puisque vous partez en voyage...

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6: La méditation de ce jour s'appuie sur le texte de 3 Jean, chapitre 1, verset 15. Bien-aimé, n'imite pas le mal, mais le bien. Celui qui fait le bien est de Dieu. Celui qui fait le mal n'a pas vu Dieu. Cette petite lettre passe inaperçue. Pourtant, quel condensé de richesse sur la fidélité au Christ et dans la mise en garde contre les prises de pouvoir dans l'Église. L'essentiel est l'accueil. C'est le bien-agir du verset 11. On est fidèle au Christ lorsque l'on accueille un frère et fait de l'étranger un frère, son prochain. Mais cette lettre nous parle aussi de ce que nous nommons aujourd'hui abus spirituel. Diotref a sa communauté sous contrôle. Il rejette ceux qui ne pensent pas comme lui. Il exclut ceux qui s'ouvrent à l'annonce d'un mensonge qui n'est pas le sien. Il refuse ce qui le remet en question, comme les écrits de l'ancien. Bref, rien ne doit bouleverser ses préjugés. Pire, il ne sert pas le Christ, mais utilise son ascendant spirituel pour maintenir la communauté en son pouvoir. Et malheureusement, cet abus est souvent le signe d'autres abus, présents ou à venir. Le Christ est la vérité, cela doit être radical dans notre foi, par notre accueil en parole et en acte. Ce texte a été préparé par Nicolas Brulin.
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0: Et bonjour à toutes et à tous, ravi de vous retrouver pour un nouveau numéro de Raconte-moi ton métier sur FM+. Alors aujourd'hui, nous allons parler de notre voix, VOIX, ou plutôt de celle qu'elle raconte malgré nous, notre région d'origine, notre histoire, notre parcours, parfois même notre milieu social. Et si un simple accent pouvait encore aujourd'hui influencer un recrutement, une évolution professionnelle, ou tout simplement le regard porté sur une personne? Alors pour en parler, justement, j'ai le plaisir de recevoir Nina Fraunhofer, chercheuse en sciences du langage et spécialiste justement des questions de diversité linguistique et cofondatrice de surcroît de Kif Ta Glotte, une initiative qui œuvre pour une meilleure reconnaissance des accents et de la diversité des façons de parler. Alors bonjour Nina et merci beaucoup d'avoir accepté notre invitation.
1: Merci Barbara et bonjour à toutes et à tous.
0: Et alors justement Nina, nous aurons d'ailleurs l'occasion de réévoquer ce sujet lié donc à l'accent, la diversité je dirais linguistique, ce sujet vaste, dense, dans plusieurs chroniques dédiées, mais nous vous en reparlerons en temps voulu. Alors Nina, avant de parler de Kif Ta Glotte, j'aimerais que nous revenions s'il vous plaît sur votre parcours. Est-ce que vous pouvez vous présenter à nos auditeurs, pardon, du moins ceux qui ne vous connaîtraient pas encore?
1: Oui, bien sûr, Barbara. Alors, je suis chercheuse, mais aussi consultante diversité inclusion. Mais bien sûr, mon parcours, il n'a pas commencé en tant que consultante diversité inclusion. J'ai commencé en tant que simple professeure de deux langues, anglais et français, en Allemagne, d'où mon accent allemand que vous entendez en ce moment. Et après, j'ai évolué, j'ai fait un doctorat en sciences du langage qui m'a énormément passionnée. Je travaille sur les émotions, sur l'interculturel. Et après, par la suite, j'ai enchaîné avec un post-doctorat sur les stéréotypes et d'où mon intérêt pour la diversité et l'inclusion.
0: Et pourquoi avoir choisi spécifiquement, parce qu'on le voit, vous avez un parcours pluriel, Nina, pourquoi avoir choisi, en tout cas à un moment donné, les sciences du langage? Qu'est-ce qui vous fascine dans la langue au-delà des mots, je dirais?
1: Oui, au-delà des mots, ça c'est vraiment bien dit, parce que c'est en fait les non-dits, parce qu'on transmet beaucoup plus avec notre langage, avec la voix par exemple, avec les sons. Et aussi, j'ai particulièrement étudié la pragmatique, alors ce qu'on transmet dans le contexte qui peut être situationnel, qui peut être linguistique, cognitif, etc. Alors tout ce qu'on ne dit pas importe beaucoup, et on s'entend quand même, ou souvent pas. Alors ça veut dire étudier aussi les malentendus et démêler ce qui se passe, ça me passionne en fait.
0: Mm-hmm. Oui, ouais. Vous allez au-delà des mots. On dit de manière peut-être un peu triviale, excusez-moi, vous qui êtes justement chercheuse, que 80% de la communication, pardon, est non-verbale. Alors non-verbale au sens de mots, mais dans le ton, comme vous le disiez si bien, mm-hmm. dans des diverses... Il y a de l'émotionnel qui passe, quoi.
1: Exactement, c'est énormément important et on va le retrouver quand on va discuter de la voix aussi, ouais, plus tard. Ouais, exactement.
0: Et vous êtes ensuite spécialisée dans les questions concomitamment, mm-hmm. Dans les questions de diversité, d'équité et d'inclusion. Qu'est-ce qui vous a conduite vers ces thématiques?
1: Oui, c'était un peu le hasard, j'ai bien envie de dire. Mais en fait, quand j'ai déménagé en France, parce que j'ai un parcours qui était parmi plusieurs... alors, j'ai parcouru plusieurs pays.
0: Okay, bien sûr,
1: j'ai commencé en Allemagne, j'étais un peu en Suisse et travaillé aussi au Royaume-Uni et plus tard en France. Et quand je suis arrivée en France, j'ai rencontré, c'était un peu vraiment par hasard, une équipe de recherche qui travaillait sur l'homosexualité et l'homophobie. Et dans cette équipe, il y avait aussi une linguiste et je trouvais ça passionnant parce que on posait vraiment des questions de pourquoi est-ce qu'il y a l'homosexualité, et on avait l'approche vraiment de poser ces questions d'une façon objective. Mmh. Pas avec d'émotion, mais vraiment objectivement, et ça m'a vraiment passionnée. Et dans l'équipe, comme je disais, il y avait une linguiste qui travaillait aussi sur l'homosexualité et la voix gay, et j'avais l'occasion de collaborer avec elle, et ça m'a énormément passionnée. On parlait de gaydar, mm-hmm. En français, prononcé français gaydar, et la capacité de, ou pas capacité, alors ça c'est vraiment une grosse discussion, de pouvoir reconnaître l'orientation sexuelle d'une personne à la voix. Et ça m'a passionnée et j'ai commencé un post-doctorat et par la suite vers le conseil.
0: D'accord. Ouais. Ah, c'est, excusez-moi, rigolo, entre guillemets, cette notion de guédard que l'on connaît plus ou moins selon je dirais, les tendances, d'accord, qui a été un peu le déclencheur de tout cela, parce que les questions de diversité, d'équité, d'inclusion, je dirais que ça va. Bien sûr, l'orientation sexuelle, on le sait bien, hein, fait partie de ces questions intrinsèquement, mais ça va aussi plus loin, ça peut y avoir le fait religieux.
1: Exactement. Alors, en ce moment, je me suis spécialisée sur l'équité, alors vraiment égalité homme-femme. Souvent, on parle souvent d'égalité homme-femme en France, et on a un peu ces silos, alors on parle de catégories séparément, mais pour moi, et je pense que pour plusieurs personnes déjà, des experts qui parlent diversité et inclusion, c'est pas vraiment en silo qu'on devrait penser. Alors, je me suis spécialisée alors, dans l'équité, aussi l'orientation sexuelle, peut-être, et aussi l'origine, parce que si on parle vraiment diversité et inclusion, ce sont des catégories qui se mêlent, alors on parle d'intersectionnalité, bien sûr. Je suis pas seulement, pour donner vraiment un exemple concret, je suis pas seulement femme, je suis, dans mon cas, femme étrangère, et après, je peux aussi porter un handicap, par exemple. Ça veut dire qu'on cumule, éventuellement plusieurs diversités, on cumule plusieurs identités sociales, et selon le contexte, la situation, l'un des deux, ou peut-être plusieurs, vont être plus ou moins importantes, ces réalités et identités sociales.
0: Et ça rejoint cette notion de minorité, mais finalement, est-ce qu'on n'est pas tous un peu on n'inclut pas, on n'a pas une minorité en nous quelque part. Déjà, oui, en tant que femme, on est minoritaire, quelque part. Non, femme minoritaire, je ne sais pas. Je ne connais pas les statistiques, mais on fait partie de...
1: De toute façon, les femmes sont à peu près 50% de la population. D'accord. Je pense que de les appeler minorités, c'est un peu hausser ma bras. Mais bon, en tous les cas, bien sûr, alors, il y a plein d'aspects de la diversité et inclusion qui peuvent toucher à tout le monde à un moment donné dans la vie, parce que ça, c'est vraiment un aspect qui est vraiment important, que ça peut changer dans le temps, ça peut changer dans la situation. Par exemple aussi, on va en parler plus tard peut-être, le handicap aussi, souvent ça se développe beaucoup plus tard dans la vie, et de penser vraiment juste catégorie fixe dans le temps, c'est un peu réducteur. Il faut vraiment penser plus complexe, et ça c'est le problème, que c'est énormément complexe, et de vraiment démêler ça et de bien expliquer aux personnes, aux gens, aux salariés en entreprise, ça c'est ma mission aujourd'hui.
0: D'accord, ouais. Oui, très bien, on va reparler en effet de vos missions que vous menez en entreprise et également au sein d'établissements supérieurs sur ces questions-là dont vous êtes spécialiste. Alors, vous parliez également du handicap. Il y a des handicaps, donc liés à une temporalité, on peut ne pas être handicapé et à un moment donné, notre vie, être concerné par cette catégorie, entre guillemets. Et il y a également les handicaps invisibles. Bon, c'est peut-être encore un autre sujet, j'ignore si vous êtes penché sur cette question.
1: Bien sûr, il y a beaucoup qui se passe pas visible mais invisible. D'ailleurs aussi, il y a des choses qui sont toujours qu'on peut jamais cacher, comme par d'ailleurs ailleurs aussi l'accent, on va en reparler, ou aussi la couleur de peau, c'est quelque chose qu'on peut pas changer, et d'où aussi vraiment l'importance de parler de l'impact de ces marqueurs disons sociaux, ou des marqueurs des identités sociales.
0: Oui, alors on va revenir en effet plus spécifiquement sur les accents avec Kif Taglot. On pourrait penser que les accents sont un sujet léger, folklorique, et en réalité, ils peuvent être source de discrimination, positive comme négative d'ailleurs.
1: Oui, exactement. Alors, pour moi, c'est toujours l'occasion de parler de mon origine, parce que j'ai souvent la remarque, je peux me permettre, vous avez un petit accent, et là déjà on remarque déjà une légère micro-agression, je vais en expliquer plus tard. Mais bien sûr, les accents peuvent déclencher ou peuvent être source de discrimination. Il y a eu des études, et on a vraiment bien documenter que les accents soient les accents régionaux, mais ça peut être aussi les accents étrangers, mm-hmm. peuvent mener par bien sûr des stéréotypes, des biais, mm-hmm. à un traitement discriminatoire. Mmh. Ça veut dire, si on prend un exemple très concret, c'est toujours le recrutement, parce que là, par la situation, il faut prendre un choix, il faut faire un choix, il faut discriminer, mais bien sûr par des critères qui sont autorisés, ça veut dire les compétences. Oui. Alors, il faut vraiment recruter oui. exactement ça, à la base des compétences et pas justement à la base, par exemple, de l'accent, parce qu'on pense qu'une personne qui porte un accent, disons, du Sud, mmh. N'est pas capable de... occuper peut-être une position de responsabilité ou de représentation, parce que c'est mm-hmm. bien sûr aussi souvent très important dans les médias, dans la radio aussi,
2: oui.
1: ou dans la télévision, mm-hmm. Ou la communication plus large. Et c'est vraiment prohibé.
2: Ouais, mm-hmm. Oui, et heureusement que ça l'est, même s'il n'empêche. Voilà, mm-hmm. c'est peut-être difficile des fois de tout contrôler, tout, mais en effet, on le rappelle, c'est interdit par la loi, et bien heureusement, ces discriminations mm-hmm. liées donc, à l'accent et aux origines. Alors, on pense aussi à nos amis maghrébins, par exemple, qui, bon, sont souvent stigmatisés, en tout cas, voilà, mm-hmm. on ne va pas être.
1: Exactement, il y a une vraie aussi hiérarchie des accents et aussi des langues, d'ailleurs, si on parle des accents. Alors, un accent, ça peut être il y a une langue qui se cache derrière une autre, ça peut être aussi un accent régional ou des accents régionaux. Et bien sûr, l'arabe et aussi d'autres langues mm-hmm. Sont peut-être moins vues en tant que moins attractives. Mm-hmm. Et ça s'ajoute et ça veut dire ça véhicule aussi des stéréotypes par rapport aux nationalités, par rapport peut-être aux faits religieux que mm-hmm. vous avez évoqué tout à l'heure. Et ces stéréotypes sont déclenchés et après, bien sûr, il y a un peu un cercle vicieux qui est déclenché. On n'est pas tout de suite, bien sûr, à la discrimination, mais si mm-hmm. après on laisse influencer ses propres comportements, ça veut dire on prend une décision à la base de ces stéréotypes mm-hmm. qui ont été déclenchés. Par exemple, dans le recrutement, on ne recrute pas parce que c'est une personne qui parle arabe ou a un accent arabe. Dans ce cas-là, on est vraiment dans la discrimination, bien sûr.
2: Oui, oui, tout à fait. Et alors, vous parliez tout à l'heure, Nina, de micro-agression linguistique. Donc, vous évoquiez une anecdote, qui, entre guillemets anecdote, hein, qui semble récurrente parce que parfois, on vous souligne votre petit accent. Alors, dit comme ça, ça peut être presque sympathique, je dirais, mais vous parlez tout de même de micro-agression, d'un début peut-être de micro-agression.
1: Oui, oui, oui. Oui. Alors ça, c'est aussi la chose qui est très compliquée avec les micro-agressions, parce que, alors, premièrement, les micro-agressions, ce sont des propos, petites remarques qui veulent souvent être vraiment des compliments ou aussi on tient la main, on veut en fait échanger, mais qui évoquent un aspect d'une identité sociale. Et avec ça, c'est comme des petites blessures, piqûres de moustiques, j'ai envie de dire, et qui blessent la personne à qui ces propos sont adressés. Parce que, alors, je vais vous donner un exemple, ça va être plus clair. Si on dit à quelqu'un que il parle très bien français pour quelqu'un qui n'est pas d'ici, ça passe vraiment pas bien. C'est très maladroit, parce que on a là-dedans, pour juste reprendre peut-être ma casquette de chercheuse, là-dedans il y a vraiment c'est pas intentionnel, pas du tout, mais il y a un mépris de la personne, vraiment de la vraie personnalité, que la personne peut avoir un parcours vraiment très important, peut avoir des diplômes, etc., mais il y a un mépris dedans de l'histoire, alors une ignorance. Mm-hmm. Et je pense que dans ce cas-là, il y a beaucoup de travail à faire aussi en tant que personne qui est visée ou concernée, d'expliquer. Il faut vraiment mm-hmm. donner beaucoup plus de contexte. Oui, oui, je porte un accent, mais ça veut dire cela ou oui. ceci. Et ce travail, de toujours faire ce travail, c'est bien sûr aussi une grosse charge.
2: Et oui, ouais. oui, j'imagine ouais. un travail pédagogique, mais un peu au quotidien. Alors, on ne souhaite pas du tout, hein, bien entendu, Nina, mais vous faisiez le parallèle entre l'accent et la couleur de peau qu'on ne peut pas changer, mm-hmm. et j'ai envie de dire, je le répète, heureusement, mais malgré tout, peut-on finir par modifier sa façon de parler ? L'accent, est-ce qu'on peut, c'est pas l'idée, encore une fois, hein, mais est-ce qu'on peut, comme dans une pièce de théâtre, si quelqu'un, pour X ou Y raison, est-ce qu'on peut peut-être modifier l'intonation d'une voix ou l'accent ? Alors, c'est pas souhaitable, encore, mais... Voilà, vous dites que c'est pas possible.
1: Mais en fait,
2: pourtant, ça semble plus possible que la couleur de peau. Voilà.
1: Oui, bien sûr, mais on le fait en fait tout le temps. Il y a aussi des théories dans la phonétique, vraiment science du langage, qui ont montré qu'on assimile, qu'on essaie en fait si on est en interaction avec une personne, on essaie d'imiter, on essaie de s'approcher en fait de la façon comment on parle, pareil comme en fait l'empathie. Si vous, par exemple, vous prenez votre verre d'eau là qui est devant vous, moi aussi je vais boire,
2: oui.
1: Et on fait en fait un peu pareil dans nos paroles, dans notre langage, on va essayer d'imiter, s'approcher, et bien sûr c'est pas forcément, on n'a pas forcément besoin, on peut le faire, mais je pense que la question la plus importante, c'est de pas vouloir en fait corriger les personnes qui portent un accent. Il faut faire bien sûr un très gros travail sur la compréhension. Mm-hmm. Ça veut dire il faut qu'on arrive à se comprendre, même si on parle ou une des deux personnes parle une langue qui n'est pas native. Mais après, si une fois on a fait ça, il faut vraiment travailler sur pas la correction. On peut modifier, parce qu'on ne veut pas changer, on ne veut pas en fait corriger l'accent.
2: Oui,
1: on peut modifier, oui. Mais on veut l'accepter, bien sûr, parce
2: oui,
1: qu'il y a
2: bien sûr,
1: beaucoup derrière.

0: Qui m'appelle un jour et qui me dit, mais Nina, est-ce que tu n'as pas envie de travailler sur les questions de accent discrimination, alors la discrimination portant sur l'accent ou la glottophobie, d'ailleurs un terme qui a été proposé et promu par Philippe Plancher en France, mais bien sûr il y a plein d'autres travaux dans les domaines anglo-saxons et anglo-américaines qui travaillent sur ça, et qui m'appelle et qui me dit est-ce que tu n'as pas envie de travailler sur ça. J'ai dit mais c'est une idée génial parce que je pense qu'il y a vraiment beaucoup de choses à faire là-dedans, et c'est comme ça que l'idée est venue de travailler sur les accents.
1: Oui. Alors, et pourquoi ce nom qui est à la fois drôle, mais positif et très, très parlant? Votre slogan est également très fort, kiffe ta glotte, kiffe ta voix, kiffe qui tu es.
0: Oui, bien sûr. Alors pour nous, vraiment, premièrement, c'était très important de mettre en avant que l'accent et aussi généralement la diversité, c'est quelque chose de vraiment positif, la richesse vraiment de la diversité, si on l'exploite vraiment de façon positive, parce que ça va pas de soi et pas facilement, bien sûr. Il faut vraiment bien gérer la diversité ou les diversités pour qu'on puisse arriver à vraiment à l'exploiter ou les exploiter. Et on voulait vraiment mettre l'accent là-dessus et aussi dire que en fait derrière les accents il y a vraiment des histoires, de la richesse, et venez explorer les accents et les personnes, surtout les personnes, les identités sociales qui sont derrière.
1: Et est-ce qu'on peut dire que Kiffe ta glotte est autant un projet scientifique qu'un projet citoyen, parce que vous êtes vous-même chercheuse, vous êtes vous êtes docteur en sciences du langage, et également votre acolyte, si je puis me permettre.
0: Bien sûr. Alors nous deux, on a toutes les deux un parcours académique derrière. Pour répondre à votre question, est-ce que c'est scientifique ainsi que citoyen, j'ai envie de dire dans les méthodes de vie. Alors, en tant que consultante, Alicia aussi, on applique bien sûr les méthodes qu'on a apprises dans notre parcours académique. Ça veut dire, par exemple, l'analyse de données, ou on utilise aussi les entretiens, bien sûr, ou les focus group. Et tout ça, analyse de données quantitatives et qualitatives, on va bien sûr aussi l'exploiter et l'utiliser pour notre projet. Mais premièrement, il va certainement aussi avoir des enquêtes là-dedans. Premièrement, c'est vraiment un projet de sensibilisation et un projet pour rendre très pratique et facile la question des accents étrangères, premièrement, proposer des outils aux entreprises. Plutôt côté pratique.
1: Pratique, pragmatique. On va parler aussi de productivité, et c'est pas un gros mot. Et d'accord, là on va revenir un plus particulièrement sur cet aspect-là, l'aspect concret, je dirais, de Kiffe ta glotte, et en entreprise a fortiori, qui fait partie donc de ces champs d'application, je dirais, donc dans la seconde partie de l'émission. Mais en attendant, on va faire une petite pause musicale, si vous le voulez bien, Nina. On va donc écouter une chanson que vous avez choisie, qui s'appelle « Mon accent », justement, du groupe Sangria Gratuite.

0: Eh bien, morceau de musique très, très parlant, si je puis dire. Hein. On est en plein dans le sujet.
1: Bien sûr, oui.
0: Donc, ravie de retrouver Nina. Donc, Nina qui est... Alors, elle n'aime pas trop, je crois qu'elle le dit, mais docteur, et c'est en sciences du langage. Mais voilà, et ça va au-delà, encore une fois, de la théorie. On le voit bien, c'est également très, très concret. Votre parcours le montre bien. Et Kif Taglot, a fortiori, hein, évoque bien cette idée, voilà, de terrain, si je puis dire. Alors, concrètement, justement, Nina, quelles sont aujourd'hui les missions de Kif Taglot en entreprise? Vous intervenez comment?
1: Oui, alors bien sûr, premièrement la sensibilisation, déjà quand on parle des actions, c'est déjà la première chose. Et deuxièmement, bien sûr, d'outiller. Alors d'outiller, on va en parler peut-être plus en détail, pour avoir vraiment dans des situations qui sont très sensibles, par exemple le recrutement, ou après aussi le développement de carrière, les promotions, qu'on outille vraiment les entreprises à prendre ça aussi en compte. Alors ça, je veux dire les accents. Après, on ne va pas inventer la roue, ça c'est aussi clair, mais il compte juste à intégrer cet aspect aussi dans les processus qui existent déjà, parce que les entreprises, bien sûr, ont beaucoup, beaucoup travaillé les dernières années sur les processus de recrutement, de promotion, de retention, etc. Et ils comptent juste prendre ça en plus en compte. Comme je disais tout à l'heure, il s'agit de l'intersectionnalité. Alors, pas juste j'ai un regard sur le handicap ou sur le genre, mais j'ai un regard aussi sur les accents, sur la langue.
0: D'accord, beaucoup plus, un regard plus systémique, plus global. En effet, alors, vous disiez à l'instant que vous aviez remarqué, observé, en tant que chercheuse, que les processus de recrutement avaient évolué, donc sous-entendu positivement, ces dernières années.
1: Oui, bien sûr. Alors, on sait, en tant que chercheur, mais aussi en tant que praticien, je veux dire, aux personnes qui est vraiment en face d'un recruteur, dans les recrutements, on sait qu'on peut pas, en fait, débiaiser des personnes. Ça, c'est déjà clair. D'accord. Mais ce qu'on peut faire, on peut sensibiliser, ça, c'est vraiment une première chose. Et en plus, on peut débiaiser les processus. C'est pour ça qu'on a mis beaucoup d'accent sur les processus. Et il y a des étapes à suivre dans un processus, soit de recrutement ou de promotion. D'accord. Et si on suit bien les processus, normalement, il y a moins de chances qu'il y a des biais ou des stéréotypes qui s'introduisent et qui puissent après nuire et mener à des discriminations ou juste des décisions qui sont moins optimales, disons comme ça.
0: Ouais. Mm-hmm. Oui, parce qu'il s'agit également en fait de rendre, je dirais, l'inconscient conscient, comme vous le disiez. Mm-hmm. On ne se rend pas forcément compte, mais des fois on peut être plein de maladresses, moi la première par exemple, en ne pensant pas à mal, mais finalement on va être soi-même auteur ou autrice de micro-agressions ou de discriminations.
1: Bien sûr.
0: Et on ne s'en rend pas compte alors qu'on est animé de la meilleure volonté du monde.
1: Exactement, alors tout le monde est biaisé, il faut juste l'accepter et pas justement pas culpabiliser, parce que ça va nous bloquer, ça va générer aussi des réactions de défense, parce que si je me sens biaisé, je me sens bien sûr coupable, et c'est pas forcément ce qu'on veut. On veut que les gens, bien sûr, ont conscience de ce qui se passe, mais après, qu'ils agissent surtout.
0: Oui. Oui, alors vous avez justement monté, si je puis dire, une boîte à outils, ça va même au-delà de ça, une sorte de kit. Alors que peut faire une entreprise qui souhaite justement progresser sur ces sujets? Elle vous appelle, elle vous contacte, comment fait-elle?
1: Oui, alors on a développé un outil qui s'inspire un peu des fresques qui sont en ce moment dans toutes les bouches et coins.
0: Très en bas, comme
1: oui, alors juste pour expliquer aux auditeurs, auditrices qui connaissent peut-être pas les fresques, c'est un outil de d'intelligence qui utilise les méthodes d'intelligence collective. Ça veut dire on a un jeu de cartes et avec ce jeu de cartes, on va évoquer plusieurs, premièrement des données, des réalités, et à force d'avancer dans le jeu, on va organiser, ou les participants, participantes vont organiser ces cartes de leur façon, ils vont faire sens, ils vont co-construire en fait le sens de ces cartes. Et à l'occasion de ce jeu de cartes, il y a beaucoup de partage d'expériences et des témoignages aussi, et on va traiter un sujet qui normalement souvent est peut-être pas du tout abordé ou tabou ou mal connu. Et ça aussi, on a développé un outil dans ce sens qu'on va déployer, bien sûr, dans les entreprises, au sein des entreprises.
0: Alors, justement, vous parliez donc de ces fameuses fresques qui constituent donc un outil de choix, je dirais, dans cette mission, dans ces missions. Mm-hmm. Vous animez particulièrement, j'ai cru comprendre, la fresque du maintien dans l'emploi.
1: Oui, aussi. Alors, je travaille beaucoup, je l'ai pas encore dit, beaucoup avec des collaboratrices et des partenaires, en fait. Et là aussi, j'anime la fresque de l'équité, aussi la fresque du maintien dans l'emploi. Et je trouve les outils vraiment géniaux, les méthodes de l'intelligence collective, c'est vraiment très important pour moi. Et on l'a aussi voulu intégrer pour Kif Taglot, mais on l'a bien fait je pense que ça va être très bien, très, très réussi pour les personnes qui vont participer.
0: Et oui, et alors excusez-moi de revenir sur cette phrase du maintien dans l'emploi qui m'a aussi interpellée, je dirais. Je crois que c'est lié à la notion de handicap où je me trompe.
1: Exactement. Oui. Exactement, c'est l'handicap et bien sûr une grande question, c'est on l'a évoqué tout à l'heure, qu'on développe en fait dans le cours de la vie souvent un type de handicap qui est peut-être pas visible, mais la question ou les questions sont bien sûr de vouloir peut-être, mais la plupart du temps, rester dans son poste. La question c'est vraiment comment est-ce qu'on peut faire que les personnes qui souhaitent rester dans leur poste, qu'est-ce qu'il faut faire, qu'est-ce qu'il faut adapter d'un côté, et aussi premièrement bien sûr aussi réfléchir sur les questions, qu'est-ce qu'on veut faire en tant que personne qui est concernée, est-ce qu'on veut garder ce poste, est-ce qu'on veut évoluer, qu'est-ce qu'on pourrait faire, qu'est-ce qu'on pourrait changer. Et c'est une phrase qui est aussi très dynamique. Comme je disais, je travaille avec une partenaire, c'est Claudia Dacouche, de Hyphen Up, et c'est vraiment aussi une occasion géniale de parler de handicap.
0: Ouais. Et est-ce que vous intervenez en entreprise également sur ces questions-là qui s'éloignent sans trop, mais tout de même c'est pas exactement le même sujet que l'accent, même si on est toujours dans l'inclusion bien sûr et la diversité. Le handicap, vous intervenez aussi
1: bien sûr aussi le handicap. Comme je disais tout à l'heure, c'est vraiment la diversité. Il faut vraiment pas le penser en tant que silo. Il n'y a pas juste le genre, il n'y a pas juste le fait religieux ou le handicap. C'est vraiment des sujets qui sont j'ai vraiment envie de dire transversal. Je peux être une femme qui porte un handicap, un homme qui porte un handicap, homme de couleur qui porte un handicap, homosexuel qui porte un handicap ou autre. Je peux cumuler plusieurs diversités, et ça c'est vraiment c'est pour ça que je peux pas dire je suis experte du fait religieux uniquement. Ça existe bien sûr, mais les réalités en entreprise, mais dans la société, et après aussi bien sûr en entreprise, parce que quand on est salarié, on amène bien sûr ces sujets de société dans l'entreprise, sont bien sûr très très importants. Pardon.
0: Oui, très bien, très bien. Alors, comment fait-on pour vous contacter, vos corollaires ou vos Kif Taglot? Bon, vu que c'était le sujet de cette émission, mais on a bien compris. De toute façon, la diversité, c'est bien un sujet. Voilà, encore une fois, transverse, pas du tout en silo, comme vous le disiez. Comment fait-on pour vous contacter, vous qui êtes consultante omni, je sais même pas comment dire. Mais voilà, on se comprend, je crois.
1: Oui. Alors, bien sûr, on est présent dans les réseaux sociaux, premièrement sur LinkedIn. D'accord. C'est, je pense, le moyen le plus facile de nous contacter. On a un site qui est dédié à Kif Taglot.
0: D'accord.
1: Ça, c'est un moyen de nous contacter. Et d'ailleurs, si vous voulez participer à un de nos projets de Kif Taglot, on est en train de recueillir en fait les accents ou des accents des personnes qui sont vraiment prêtes à nous prêter leur voix, leurs accents. Et on fait un peu une petite devinette sur LinkedIn. Ça veut dire, la grande question, c'est est-ce qu'on est capable de deviner vraiment les accents des personnes? Et c'est assez rigolo ce que les personnes répondent, et souvent on n'est pas du tout capable de situer un accent, et ça nous montre justement que c'est énormément complexe. On a des stéréotypes peut-être qui sont déclenchés, mais forcément on n'arrive peut-être pas pas 100% à placer la personne ou savoir les trajectoires, les histoires qui sont derrière.
0: Mmh. Et oui, j'imagine justement, vous allez déceler, vous allez en effet aller beaucoup plus en profondeur hein, derrière tout cela. Alors, tout de même, Nina, depuis quelques années, on a l'impression que les accents sont davantage reconnus et positivement, dans le débat public. On pense notamment à la proposition de loi visant à mieux protéger les personnes victimes de discrimination liées à leur accent, parce qu'on a pointé tout de même cet aspect-là spécifiquement, parce qu'on avait constaté in fine que ça posait quand même quelques soucis. Donc est-ce qu'il y a une avancée importante?
1: Oui, alors politique. Bien sûr, politiquement ou légalement, c'est toujours important d'avancer sur ces sujets, généralement diversité, inclusion ou bien aussi le genre et les accents. On l'a bien fait et c'était très important. Mais je pense que depuis plusieurs années, on en parle moins. Alors, je pense qu'il y avait cette loi ou cette proposition de loi. Et après, ça a été un peu, je ne veux pas dire abandonné, mais quand même, on en parle moins. Et justement, ça n'a pas été exploité au sein des entreprises. Mmh. Donc, je disais tout à l'heure, il ne s'agit vraiment pas d'inventer vraiment la roue, mais d'intégrer cette question dans le recrutement ou dans la promotion de carrière, et vraiment mettre avec des outils pratiques un focus là-dessus. Et il faut toujours avoir les deux, il faut toujours avoir un avancement du côté droit ou un avancement légal, et en plus aussi, bien sûr, un très gros changement de mentalité. Oui. Sans les deux, c'est pas possible d'avancer.
0: Mmh. Oui, de manière concomitante, ou bien le droit est d'abord le premier pas, et ensuite l'évolution, ou concomitamment, oui, voilà, il n'y a pas de chronologie, on va dire, mais il faut les deux, quoi qu'il advienne.
1: Exactement, ce qu'on a aussi bien vu, par exemple, je reprends le genre, parce que, ou l'égalité homme-femme, parce qu'on parle beaucoup plus sur l'égalité homme-femme en France, là, les deux lois qui sont vraiment prominentes sur les fameux quotas dans les COMEX et aussi dans les conseils d'administration, ça a vraiment apporté, on a vraiment vu de changements. Oui. Et je pense que ça c'est vraiment un bon exemple pour dire il faut le côté légal aussi.
0: Oui, ouais. Et oui, c'est vrai qu'on parlait de concept, il s'agit de cela, hein, si je ne m'abuse, de discrimination positive. Donc du coup, là c'est en effet quelque chose de mélioratif selon vous?
1: Je n'ai pas trop le mot discrimination positive, mais bien sûr, il faut en parler. Bien sûr, il ne s'agit pas du tout de recruter des personnes parce que cette personne est une femme uniquement ou parce que c'est une personne qui porte un handicap. Mais il faut bien sûr, premièrement, recruter des personnes qui sont compétentes, et après coup on va aussi bien sûr prendre en compte le mixte ou le mélange de diversité. Ça veut dire si j'ai deux candidates et l'un candidat des deux ou une candidate et j'ai pas vraiment les quotas ou je veux dire une diversité en tant que représentation de femmes en entreprise, je peux me permettre de recruter en effet la femme parce que je veux aussi avoir un impact positif sur la représentation au sein de l'entreprise.
0: Et oui, voilà, compétence égale, comme vous dites, voire supérieure. Là, n'en parlons pas, mais en tout cas, au moins, oui, tout à fait.
1: Et compétence égale, c'est toujours très, très compliqué à dire parce qu'un profil ne va pas ressembler à un autre. Oui. Et ça, c'est vraiment aussi une tâche qui est très difficile de recruter du tout. Alors, je n'envie pas les recruteurs, recruteuses qui ont cette tâche, mais bien sûr, c'est une tâche très complexe.
0: Mmh. Et oui, ça l'est. Tout ce qui est ressources humaines, on pense chargé RH. Et alors, Nina, vous préparez prochainement, je crois, un webinaire. On va parler un peu de votre actualité. On en a bien sûr parlé, mais un webinaire consacré aux accents et au recrutement, hein, sans trop de surprises entre guillemets. Est-ce que vous pouvez nous présenter ce webinaire, s'il vous plaît?
1: Oui, bien sûr. Alors, on a travaillé vraiment très très acharné ensemble avec Alice sur ce webinaire, parce qu'on voulait d'un côté vraiment expliquer ce que c'est les accents et pour d'où déjà ils viennent et aussi les stéréotypes qui sont en lien oui. avec ses accents, les micro-agressions. Alors vraiment une partie un peu plus, j'ai envie de dire théorique, c'est pas trop théorique, mais en fait donner les bases pour bien comprendre pourquoi c'est important. Et d'un autre côté aussi de déjà proposer des outils pardon, très concrets. Pour qu'on puisse, et là on se penche sur le recrutement premièrement, pour qu'on puisse mieux recruter et intégrer en fait les accents dans les processus de recrutement.
0: Oui. Et vous avez également, je crois, plusieurs nouveaux projets en préparation, donc ça en fait certainement partie, ou en tout cas...
1: Exactement, oui. Qui reste encore... Pour le moment, d'accord. Secret.
0: Ah, teasing, quand tu le tiens.
1: Exactement, exactement. Mais je peux un peu parler d'un projet qui m'est vraiment important, c'est aussi de vraiment visibiliser la charge mentale que les personnes qui portent un accent portent tous les jours. Ça veut dire, si je parle dans une langue étrangère, forcément si j'ai un accent, ou bien un accent régional, ça c'est un peu différent, mais pour moi, si je parle d'un accent étranger, dans ce cas-là, j'ai une grosse charge à porter parce que mon cerveau va devoir, en fait, pas supprimer, mais... va devoir travailler beaucoup plus, va devoir choisir vraiment très consciemment de parler dans une autre langue. Et les capacités de mon cerveau, malheureusement, sont limitées. Ça veut dire que je n'ai pas assez de capacité de me concentrer, par exemple, sur l'interpersonnel, sur vraiment tout ce qui va en plus être important dans les interactions. Et ça fait que les interactions avec quelqu'un qui porte un accent vont être forcément différentes.
0: Oui.
1: Et il faut prendre ça en compte. Mmh. Et il y a des astuces qu'on peut donner aux personnes qui sont concernées, et aussi dans le cas du recrutement ou recruteur, très, très concret pour justement alléger cette charge mentale.
0: Très bien, alors hâte de voir quelles pourraient être ces astuces. Alors justement, Nina, on va certainement d'ailleurs se retrouver, de notre part en tout cas, avec grand plaisir au fil de l'année pour faire quelques chroniques, si vous le voulez bien, liées à cela. Donc on en parlera plus avant.
1: Très bien, vous avez remarqué, je suis passionnée, j'arrête pas de parler ce sujet, et aussi diversité et inclusion.
0: Sans être le... Mais oui, mais c'est passionnant.
1: Exactement, ouais, avec grand plaisir.
0: Ah bah très bien, merci beaucoup Nina, et on va se quitter malheureusement, mais ce n'est qu'un au revoir. Et c'est avec une autre chanson que vous avez sélectionnée, donc c'est L'accent des Fabulous Troubadours.
1: Merci beaucoup,
0: merci Barbara. Nina.
1: Merci à toutes et à tous.
0: Merci et à très bientôt sur FM+.

0: Bonjour, bienvenue sur Radio FM Plus Montpellier pour la liberté des mers. 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
1: Hey,

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0: Merci, merci à l'ami Jacques Doyen, et oui, ce grand conteur, ce grand diseur, c'était une magnifique interprétation de Rimbaud. Ah, on n'est pas sérieux quand on a 17 ans. Vous savez qu'à 17 ans, il avait presque tout écrit déjà, Rimbaud, et oui. Bonjour à tous, bienvenue à bord, vous embarquez sur la liberté des mers. On est accompagné aujourd'hui par l'équipage de Radio FM+, et sa bonne déesse Fortuna. Alors ben, aujourd'hui, Fortuna s'appelle Léonie. Bonjour Léonie. Alors, et quel embarquement ? Eh oui, dans le sillage d'un météore qu'on dira simple comme une forêt vierge, beau comme un tigre. Arthur Rimbaud, un très jeune poète que Mallarmé dessinera ainsi, un visage parfaitement ovale d'ange en exil, avec des cheveux châtain clair, mal en ordre, et des yeux d'un bleu pâle inquiétant. Eh bien, déjà, enfant, seul, couché sur des pièces de toile écrues et pressentant violemment la voile, l'enfant rêvait d'aventure. À 22 ans, il a déjà composé Le bateau ivre, déjà depuis quelque temps, hein, La mer dont le sanglot faisait mon roulis doux. Mais il se décide à mettre un terme à sa célébrité et de partir vers des baisers montant aux yeux des mers avec lenteur. Il se rêve ailleurs, au fond de l'inconnu, pour trouver du nouveau. Il est comme aspiré par l'imaginaire que le récent canal de Suez a fait naître. C'était un maillon entre les deux mondes. Alors après de nombreux allers-retours en Europe, il choisit les terres du soleil, celles de l'illumination, Chypre puis le Moyen-Orient. Alors on raconte qu'à Djeddah, il aurait fréquenté les soufis dont la poésie est une des clés initiatiques. Victime, dira-t-on, d'une prédisposition à chercher toujours l'au-delà, le 7 août 1880, il débarque au Steamer Point d'Aden, au Yémen. Il est recruté par la maison commerciale Bardet pour diriger un comptoir à Harar, en Abyssinie, aujourd'hui l'Éthiopie. Alors il a tout juste 26 ans et c'est une nouvelle vie. « Ma journée est faite, dira-t-il, je quitte l'Europe. L'air marin brûlera mes poumons. Les climats perdus me tanneront, avait-il prophétisé. Et maintenant, il voyait. » Fini, fini l'univers de la poésie et ses ennemis pontifiant des dîners du vilain bonhomme. Il déserte pour vivre sa propre expérience, libre en pensée et en action. La main à la plume vaut la main à la charrue, écrira-t-il. Faute d'avoir changé le monde, deviendra-t-il lui-même un grand libérateur ?
1: Dont les cieux délirants sont ouverts aux vogueurs, est-ce en ces nuits sans fond que tu dors et t'exiles, millions d'oiseaux d'or ? Ah, future vigueur ! Mais vrai, j'ai trop pleuré. Les aubes sont navrantes. Toute lune est atroce et tout soleil amer. L'âcre amour m'a gonflé de torpeurs enivrantes. Ah, que ma quille éclate! Ah, que j'aille à la mer! Si je désire une eau d'Europe, c'est la flash noire et froide. Ou vers le crépuscule embaumé, un enfant accroupi, plein de tristesse, lâche un bateau frêle, comme un papillon de mai. Je ne puis plus baigner de vos langueurs. Oh, l'âme, enlevez leur sillage aux porteurs de coton. Ni traverser l'orgueil des drapeaux et des flammes. Ni nager sous les yeux horribles des pontons.
0: Jean-Marie Kies sur la liberté des mers de Radio FM+, Montpellier. Vous nous retrouvez sur 91 et puis en podcast également. Alors vous venez d'entendre le comédien Pascal Ruiz vous dire un extrait du bateau ivre. Car aujourd'hui, nous partons dans le sillage de Rimbaud, au-delà de Suez, à la corne de l'Afrique. Vous voyez, là-bas, où les eaux de la mer Rouge se mêlent à celles de l'océan Indien. Alors, savez-vous que le mage noir qu'on trouve dans les crèches à Noël, eh bien, serait venu d'Éthiopie, hein ? C'était loin à l'époque, hein, quand même. Alors, c'est sur ce territoire que vivent les Falachas. C'est la 12e tribu d'Israël. Eh oui ? Descendante de Ménélik, fils de Salomon et de la reine de Saba. Célèbre. Alors ce pays voisin de l'actuel Djibouti fut chrétien, bien avant le baptême de Clovis, roi de France. Et une large partie de sa population l'est toujours. Sur ces terres Rimbaud, partagea, comme beaucoup à l'époque, le mythe de la liberté libre. Je dis bien liberté libre. Alors c'était quand même sur fond de trafic. Hein. Un lieu unique, si l'on en croit l'adage, l'Afrique est composée de deux choses. 54 pays africains et l'Abyssinie. Et l'empereur d'Éthiopie, le Négus, a y laissé l'acier, Rastafari, le roi des rois. Eh bien, il deviendra le dieu des Rastafari, célébré par la musique du Jamaïcain Bob Marley. Alors, notre pilote aujourd'hui est un fin connaisseur de la mer Rouge, de l'Éthiopie et de ses voisins. Il s'agit de Joël Alessandra. Bonjour Joël Alessandra, vous êtes un magnifique aquarelliste, infatigable baroudeur, Tchad, Éthiopie, vous êtes un homme épris d'art, de liberté. Oh oui, oui, moi j'ai pris tout ça sur internet, mais j'adore vos albums, je trouve que c'est bien vous. Et vous alternez voyage et albums de fiction, nourris de vos expéditions dans les contrées lointaines. Alors merci d'être avec les auditeurs et les auditrices de La Liberté des Mers, bienvenue à bord.
2: Bonjour Jean-Marie, merci de me recevoir ici.
0: Alors à propos de cette liberté, la liberté libre, cette notion qui définit notre émission, la liberté des mers, hein, que signifie cette image poétique de Rimbaud, donc la liberté libre, que vous mettez en lumière particulièrement dans un de vos albums qui s'appelle Fierté de Fer.
2: Alors oui, Fierté de Fer, c'est un de mes premiers livres après mon retour de Djibouti et de l'Éthiopie. C'est sur le train djibouto-éthiopien que Rimbaud avait rêvé d'ailleurs. Alors double liberté quand même pour Djibouti qui est enclavé entre l'Éthiopie et la Somalie, une échappée vers la mer avec la mer Rouge, effectivement, comme vous disiez, sur le détroit de Bab el-Mendeb, et puis une échappée vers l'Éthiopie, vers la terre, par le train djibouto-éthiopien.
0: La liberté libre. Alors, comme beaucoup d'aventuriers, bien, or, l'or, n'est-ce pas, et liberté seront deux raisons du départ de Rimbaud. Pas simplement la poésie qui est de l'or, n'est-ce pas, mais l'or vrai qui pèse. Alors on reparlera de l'or hein, plus tard, mais puisque nous évoquons la liberté, à part la fournaise des grands espaces, hein, parce qu'il paraît qu'il fait chaud là-bas, moi je ne suis pas allé. Hein. Oui, c'est vrai.
2: Hein, oui, oui.
0: S'agirait-il de la quête d'une femme telle qu'il imaginait quelques années auparavant en disant « Ta poitrine ressemble à une cithare, des tintements circulent dans tes bras blancs ».
2: Oui, alors je crois qu'il parle de Mariam. Mariam, c'est une femme chrétienne qu'il rencontre au Harar, que Rimbaud rencontre au Harar. Mais en fait, il la répudie très rapidement parce qu'il a envie de liberté de nouveau et de partir faire du trafic d'armes vers le Shoah, vers Ménélique. Et il va laisser cette femme. De toute façon, il rêvait d'une famille, entre guillemets, normale, une femme, des enfants, comme en Europe. Et il a toujours rêvé de ça toute sa vie. Il a eu plusieurs marottes quand même, Rimbaud, hein. Faire de l'argent et puis fonder une famille tout à fait normale.
0: Oui, oui, ça c'est assez formidable parce qu'on verra que c'est quand même un des axes que l'on peut suivre dans votre récit que vous avez donc publié récemment. Alors Rimbaud avait écrit « Et à l'aurore, armés d'une ardente patience, nous entrerons dans de splendides villes. » Alors, Joël Alessandra, vous connaissez bien Harar, cette fameuse ville où vécut Rimbaud. Il s'agit, dit-on, d'une des plus anciennes cités islamiques d'Afrique. Vous l'avez bien dessiné dans vos deux ouvrages. Alors, est-ce que c'était vraiment une prémonition du poète 7 ans auparavant ? J'aimais le désert et les vergers brûlés, les boutiques fanées, les boissons tiédies. Je me traînais dans les ruelles puantes et les yeux fermés, je m'offrais au soleil, dieu du feu. Ça, c'était bien avant d'y aller. Hein. Alors, pouvez-vous nous brosser un tableau de Harar, là. Moi, j'aimerais bien que vous nous en parliez.
2: Harar. Oui, alors Harar est considéré comme la 4e ville sainte de l'islam dans un pays, comme vous disiez tout à l'heure, qui est quand même majoritairement chrétien orthodoxe. Et on se retrouve vraiment parachuté dans une ville aux allures un peu moyenâgeuses avec de l'architecture indienne. La ville aux 99 mosquées. C'est un endroit où la nuit, on a à peine à dormir entre les chants du muezzin au petit matin et les chants chrétiens toute la nuit, puis les chiens qui hurlent dès que le jour se lève, mais c'est une ville absolument magique, et effectivement la pueur des ruelles, mais c'est absolument somptueux comme ville.
0: Moi, j'ai connu un peu ça dans certaines villes où il y a beaucoup de chrétiens, donc en Turquie par exemple, et où il y a beaucoup d'islam aussi. Donc à l'époque, la guerre entre les cloches et le muezzin, et alors effectivement pour dormir, c'est pas toujours facile, c'est évident. Mais est-ce qu'on fume toujours? Enfin non, on fume pas, on mâche le kat.
2: Ah bah le kat, oui, depuis le 15e siècle, on mâche le kat. D'ailleurs, on dit pas mâcher, on dit brouter le kat. On broute comme un petit peu les, on rumine, on a une espèce de boule dans la bouche. C'est le kat, c'est une amphétamine, une feuille un petit peu comme la coca, et on va avaler le jus avec un thé noir ou un coca très sucré. Et le Harar, enfin la ville de, comment dire, de Aouédé, qui est à côté du Harar, est la plaque tournante du kat dans toute la corne de l'Afrique. Elle livre la drogue au Kenya, en Éthiopie, en Somalie, et depuis quelques années énormément au Yémen.
0: C'est un marché.
2: Ah, mais c'est plus qu'un marché, ouais. C'est vraiment une production quasi industrielle qui rapporte des millions de dollars et qui alimente aussi une partie des Shebab, qui sont les islamistes du nord du Kenya.
0: J'ai une autre question aussi. Il y a un plat traditionnel là-bas, qu'est-ce qu'on mange?
2: Alors, en Éthiopie, c'est l'injera. L'injera, c'est la galette de teff qui est au fond des paniers et sur lesquels on a des petites viandes, on a des œufs, on a tout un tas de choses. Le Harar, c'est un peu particulier parce qu'on est proche de la Somalie. D'ailleurs, on parle peu l'amharique, on parle beaucoup le harari et le somali. Mm-hmm. Et la chèvre est le plat principal. Voilà.
0: Mmh. Alors, on va écouter Bob Marley, puisqu'on a parlé des Rastafari tout à l'heure. On va écouter Rédemption. Rédemption, on dit en français. Hein.

0: Jean-Marie Caisse, vous êtes embarqué sur la liberté des mers dans le sillage d'Arthur Rimbaud. Merci de rester en compagnie de Joël Alessandra, dessinateur et grand connaisseur de l'Éthiopie, qui vient de publier « Je est un autre ». Eh oui, un album autour de ce poète Rimbaud qui rêvait de voir la mer, c'est vrai. Alors nous avons déjà emprunté Suez il y a peu, hein, dans le sillage d'un autre poète, Louis Brocquier. Aujourd'hui, Joël Alessandra, nous repartons donc dans le bouillon de la mer Rouge, en suivant le sillage de Rimbaud vers Bab el-Mansour. Ah oui, ces jours-ci, on en parle un peu quand même, hein, de Bab el-Mansour, hein, sous les feux de l'actualité. Alors, mais cette porte des larmes fut également le théâtre des tribulations d'Henri de Monfred, auquel vous avez d'ailleurs consacré un ouvrage, prix du meilleur album, lors du 13e festival de la bande dessinée de Nîmes. Alors je crois que vous avez passé plusieurs années à Djibouti, c'est bien ça, cette première rencontre avec celle du flibustier de la mer Rouge était inévitable, incontournable?
1: Ah bah oui, quand on habite Djibouti, j'y ai passé presque 2 ans, on est confronté à Rimbaud, on est confronté à Kessel, on est confronté à Monfred, évidemment. Et alors, il n'y a pas de rue Monfred à Djibouti. Il y a une rue Rimbaud, il y a une rue Kessel, il y a une place Rimbaud, mais il n'y a pas de rue Monfred. Les souvenirs sont tenaces, en fait. Hein. Les rancœurs sont toujours là. Oui, alors, bah, voilà, dans le sillage de Rimbaud. Alors, c'est pas Bab el-Mansour, hein, c'est Bab el-Mandeb.
0: Ah, c'est Bab el-Mandeb.
1: Mandeb,
0: ah,
1: ouais, la porte des lamentations, la porte des larmes. Voilà, mais bon, pas de souci.
0: Ah,
1: ben et du coup, voilà, oui. Alors, j'ai fait un bouquin qui s'appelle Errance en mer Rouge et sur fond de pirates Somalie, avec une préface de Guillaume de Monfred, l'ayant droit du fameux Henri, qui écrit beaucoup de bouquins aussi, comme son arrière-grand-père, qui en avait écrit, je crois, 48 sur la corne de l'Afrique. Donc, c'est pas peu quand même, hein.
0: Ça représente beaucoup de livres sur mes étagères, hein, quand même, c'est vrai. Hein. Alors, comment oublier donc les fameuses et légendaires croisières à bord de l'Altaïr, notamment, hein, de ces boutres, le boutre craquant d'Henri de Monfred, vous l'entendez encore là, hein, vous voyez. Joël Alessandra, vous aimez dessiner, mais aussi voyager sur ce type de voilier. Vous avez voyagé, j'ai vu dans votre livre là.
1: Oui, alors c'est une fiction. Alors je préfère dessiner les voiliers et les boutres, j'ai un peu le mal de mer, je dois vous avouer. J'ai même fait un petit stage de dessin au Bahreïn où j'allais dessiner les chantiers des boutres ensuite, parce que les boutres de Djibouti, de la Corne de l'Afrique, sont construits en Oman et puis aussi au Bahreïn. Et donc je préfère les dessiner plutôt que les emprunter les vagues.
0: Vous avez fait une traversée quand même ou pas?
1: Alors, presque.
0: Presque.
1: En fait, j'avais entrepris d'aller au Yémen en boutre. Alors, je m'étais embarqué, mais il y a très longtemps. Et on était pendant la première guerre du Golfe. Hein, donc, c'était un petit peu dangereux. Mm-hmm. Et notre boutre, avec mes compagnons, on était un petit peu inconscients. On était partis avec des pêcheurs yéménites pour rejoindre le Yémen. Et on s'est fait arraisonner par les marins français, par la marine. Et on s'est fait rapatrier manu militari à Djibouti, avec des menaces de rapatriement illico vers la métropole. Voilà.
0: Je voyageais un peu sur ce genre de bateau. C'est vrai que le souvenir que j'en garde, c'est quand même la coque qui bouge tout le temps. Quoi. Ça fait vraiment du bruit. Là aussi, ça craque.
1: Ah oui, mais c'est magnifique. Ces bateaux sont tellement beaux.
0: Ils chantent, les bateaux. On disait, c'est un poète anglais qui disait que c'était l'âme des bateaux était dans le chêne, dans le bois de la construction, et qu'on l'entendait, en fait. Hein. On entend le bateau qui gémit, qui chante.
1: Ah ouais, c'est fabuleux, mais on voit ça aussi en Inde, les grands chantiers d'énormes boutres qu'on appelle des dôles, et qui, enfin, il y a un amour dans le fer, dans la charpente, c'est magique.
0: Arthur Rimbaud écrira: l'aube d'or et la soirée frissonnante trouvent notre brique, un bateau, en large, aux faces de cette villa et de ses dépendances qui forment un promontoire aussi étendu que l'Épire et le Péloponnèse, ou encore que la grande île du Japon ou de l'Arabie. On sait qu'un jour, Rimbaud est arrivé à Paris vêtu d'un costume de marin. Oui, il paraît. Et il a également traversé la mer Rouge plusieurs fois, à mon avis, mais il n'en parle pas beaucoup. Hein. Alors, est-ce qu'il avait vraiment une âme de marin?
1: Moi, je pense que c'était plutôt un broussard. C'est un éternel marcheur, l'homme aux semelles de vent. On ne dit pas l'homme aux pieds marins, on parle de l'homme aux semelles de vent. Et il a marché, marché, marché. D'ailleurs, il en est quasi mort, puisqu'il est mort d'un cancer de la jambe, du genou, à Marseille. Mais quasiment rare en fait, en parcourant les centaines de kilomètres entre Djibouti, Tadjoura, l'Éthiopie, Ankober, etc., à travers ces territoires de lave et de désert sous 50 degrés, voilà, ça l'a achevé. Hein. Mais il était plus marcheur que marin.
0: Et il montait à cheval.
1: Il montait sur des ânes surtout. Mmh. La légende du dromadaire, elle est un petit peu. Dans la corne de l'Afrique, le dromadaire, c'est un animal de bas. En fait, il sert à porter les marchandises. Donc, on monte pas le dromadaire. Hein. Il sert comme les ânes. On monte les ânes, par contre. Voilà.
0: Dans le dromadaire, c'est pas bon pour quand on a le mal de mer. Hein.
1: Ah, c'est ça. Alors marcheur, pas marin. Et voilà.
0: Alors. Rimbaud a écrit un texte qui s'appelle « Marine ». Alors, il est considéré comme le premier poème en vers libre de la littérature moderne. Oui, il a peut-être pas changé le monde, mais il a changé la poésie. Alors, s'inspire-t-il d'une réelle expérience ou de la contemplation d'un tableau de Turner ? Eh bien, écoutons-le, dit par Yvon Jean.

0: farine, les chars d'argent et de cuivre, les proues d'acier et d'argent, pâte à l'écume, soulève les souches des ronces. Les courants de la lande et les ornières immenses du reflux filent circulairement vers l'est, vers les piliers de la forêt, vers les fûts de la jetée, dont l'angle est heurté par des tourbillons de lumière.
1: La liberté des mers et notre pilote, Joël Alessandra, vogue dans le sillage d'Arthur Rimbaud sur les ondes de Radio FM Plus Montpellier. Explorateur, commerçant, écrivain, dessinateur, poète, ah, ils ont été nombreux à être attirés par cette mystérieuse corne de l'Afrique. C'est près d'Addis Abeba, à Erto, que les archéologues français viennent de mettre à jour, il y a un an, les plus vieilles traces d'une occupation humaine, il y a 4 millions d'années. On a trouvé donc des ossements d'une personne. Puisqu'on est au bord de la mer Rouge, bien attardons-nous un peu sur un autre écrivain célèbre, n'est-ce pas Joël Alessandra? Votre activité professionnelle vous a amené à Djibouti, on a évoqué Henri de Monfred, que les auditeurs et auditrices connaissent bien. Votre famille est d'origine italienne et Hugo Pratt lui aussi, auteur de Corto Maltese, eh bien il a vécu dans la Corne de l'Afrique, il a d'ailleurs publié Les Éthiopies. Qu'est-ce qui vous aurait inspiré?
2: Ah bah totalement. C'est mon maître à penser le dessin, la bande dessinée, la narration. Et il a grandi, oui. Son père était dans les camicie nere, ce qu'on appelle, enfin les chemises noires fascistes. Et il a grandi en Éthiopie, à Addis Abeba. Il a eu sa première expérience sexuelle avec une Éthiopienne. Ça vous le saviez, Hugo Pratt?
1: Non,
2: et voilà. Et vraiment son amour de la Corne de l'Afrique. Alors moi, quand j'habitais à Djibouti, je suis allé aussi jusqu'à la frontière de l'Érythrée pour découvrir le fort de Mouloulé, dont il parle dans une de ses bandes dessinées des Scorpions du désert.
1: Scorpion, oui.
2: Absolument. Et voilà, donc oui, il m'a inspiré complètement et dans la manière de raconter les histoires et dans l'aventure surtout, l'aventure en bande dessinée.
1: Alors, avec sa mère, Pratt sera emprisonné à Diredawa. C'est la grande gare de la mythique ligne de chemin de fer dont on vient de parler, qui venait de Djibouti, et au pied du Harar, cette ville. Alors dans vos deux ouvrages, La fierté de fer et puis D'enjeu est un autre, vous mettez en scène cet endroit unique, où l'on pratique encore beaucoup le français. Alors, je ne sais plus qui a dit que c'était un Carpentras tropical.
2: Alors oui, Diredawa.
1: C'est pas
2: vous, non, c'est pas moi. Non, c'est pas moi. J'aurais bien aimé, mais non, c'est pas moi. Oui, Diredawa, la première alliance française, la plus grande alliance française en Afrique, c'est à Diredawa. Parce qu'il fallait enseigner le français aux cheminots. Les cheminots qui ont construit toute la ligne du chemin de fer djibouto-éthiopien, où on trouve les panneaux de signalétique en amharique, qui est la langue éthiopienne, et en français. Et toutes les gares ressemblent à des petites gares de banlieue de France ou de province en France. Ouais, c'est absolument super. À Diredawa, il y a l'atelier également, l'atelier de réparation, qui est un village dans la ville, enfin quelque chose d'assez incroyable, avec toutes les machines Alstom, et qui est encore en activité, même si le train à peine a avancé, il y a encore des réparations. Il y a d'ailleurs le train qui avait été offert au Négus par la reine d'Angleterre. Il y a son wagon à Diredawa.
1: Il paraît qu'il y a un wagon extraordinaire.
2: Oui, tout à fait.
1: Ah, ça c'est formidable, mais cette ville-là a été créée pour le chemin de fer en fait.
2: Non, la ville existait, mais d'ailleurs, Monfred avait aussi été propriétaire d'une usine d'électricité à Diredawa.
1: C'était là, à Diredawa.
2: Ouais, absolument.
1: Oui, alors, vous avez travaillé avec Claude Jean Collat.
2: Ah oui.
1: L'éminent auteur d'une biographie de Rimbaud. Alors, je vous conseille d'ailleurs, il y a une biographie en deux volumes, hein, magnifique, avec des photographies aussi fantastiques et puis de très beaux textes. Et donc, vous avez travaillé avec lui et vous avez justement voyagé en sa compagnie sur cette mythique fierté de fer, la ligne de chemin de fer. Et c'est là que vous avez rencontré la fameuse Madame Kiki.
2: Ah oui, très célèbre Madame Kiki, qui connaissait De Gaulle, l'empereur Ali Selassie, qui a rencontré Hugo Pratt, dont on parlait tout à l'heure, et Claude Jean Collat, feu Claude Jean Collat, qui était un rimbaldien, il se considérait comme le fils spirituel de Rimbaud. Voilà, vraiment. Et il a écrit pléthore de livres autour de Rimbaud, dont une trilogie chez Textuel, je crois, sur Rimbaud au Harare, Rimbaud ailleurs et Rimbaud à Aden. Voilà, qui est illustré de magnifiques photos noir et blanc de photographes contemporains, mais aussi de photos d'archives.
1: Ça devait être formidable de voyager avec lui.
2: C'est quelqu'un d'extraordinaire qui est habité par Rimbaud vraiment et qui connaissait sa vie, son œuvre et aussi ses états d'âme, je pense.
1: Ce train, mon frère en parle souvent, hein, et il ralliait donc Djibouti jusqu'à la capitale, Addis Abeba. Alors on verra qu'Arthur Rimbaud avait déjà longé sa route en caravane, là, n'est-ce pas ? Mais à d'autres chameaux. Alors selon l'écrivain Gilles Ragache, il aurait même conseillé aux autorités de l'époque de créer Djibouti et de construire cette machine de fer, et il souhaitait même devenir l'entrepreneur des travaux, c'est vrai ?
2: Alors, la capitale à l'époque de... Enfin, c'est pas vraiment une capitale, mais c'est un endroit à Djibouti qui a été acheté au sultan de Tadjoura. Donc, à l'époque de Rimbaud, Djibouti n'existe pas vraiment. C'est juste un endroit où on peut embarquer, etc. Et il préconise de déplacer le port, justement, à Djibouti, qui est beaucoup plus abrité, plus simple, etc. Ouais.
1: Et il voyait le chemin de fer, déjà.
2: Et lui, il voyait plutôt le chemin de fer, parce qu'il se rendait compte que pour transporter les marchandises, créer du lien d'ailleurs avec cet empire gigantesque d'Éthiopie et l'ouvrir sur le monde, le train aurait été nécessaire.
1: Et Tadjoura, c'est un port aussi ?
2: Tadjoura, c'est un port. Oui. C'est surtout, à l'époque d'Arthur Rimbaud, le rassemblement des caravanes pour partir vers le Shoah.
1: D'accord. Et c'est là que l'ancien ministre Degnaud avait sa maison ?
2: Absolument. À Tadjoura, un petit peu en dehors de Tadjoura. C'est une très belle maison blanche. Voilà. Et, alors, je ne sais pas où ça en est, mais je crois qu'elle a été rachetée et puis réhabilitée parce qu'elle était un petit peu en ruine.
1: Degnaud était un grand marin.
2: Il a écrit d'ailleurs un livre qui s'appelle Tadjoura.
1: Ah oui ?
2: Également, ouais, le dernier d'ailleurs, je crois.
1: Alors, Harare, on dit Harare, hein ?
2: Ouais. Harare.
1: Elle se situe donc dans les riches montagnes d'Éthiopie. Au temps de Rimbaud, il s'agissait de l'Abyssinie. Et les Égyptiens occupaient cette province. Et là, les marchands occidentaux tentaient de faire fortune. Alors, Joël Alessandro, est-ce qu'il resterait là-bas des souvenirs d'Arthur Rimbaud, notre homme aux sommelles de vent, comme aimait l'appeler Apollinaire ? Ben non, il m'a répondu.
2: Alors, si vous interrogez les gamins dans la rue, c'est pas Rimbaud, c'est Rimbaud.
1: C'est Rimbaud, hein.
2: C'est Rimbaud, très célèbre, etc. Non, j'ai rencontré pas mal de gens, notamment

0: Ah bon ?
1: Oui, j'ai lu ça. c'est un clin d'œil, paraît-il.
0: Deux personnages complètement à l'opposé, quand même.
1: Oui, bien, je vous propose d'écouter Colette Magny dans une chanson, donc, qui est un texte de Rimbaud, donc la chanson de la plus haute tour.

0: Nous voici en route sur la Liberté des Mers, Radio FM+, Montpellier 91. Plongé avec Joël Alessandra, dessinateur et écrivain dans l'Abyssinie d'Arthur Rimbaud, pour un voyage hors du commun. Là où, disait le poète du bateau ivre, les fleuves m'ont laissé descendre où je voulais. Colette Magny vient de vous interpréter le poème de Rimbaud, chanson de la plus haute tour. Alors celui qui écrira « Je regarde la comète, ceinture d'or, voie lactée, phare qui êtes aux cieux, image. » Eh bien, celui-là fera sienne cette autre belle vision de la mer aller avec le soleil. La mer aller avec le soleil. Eh bien, cette phrase grave du sceau de l'éternité, les histoires de quête de liberté en de lointains paradis où attendent des coffres au trésor. Alors dans votre album, Joël Alessandra, « Je est un autre », vous partez, on l'a dit, à la recherche d'une femme. Mais encore de manuscrits poétiques écrits par Rimbaud en Éthiopie. Les avez-vous trouvés ?
1: Ah oh ben non, malheureusement non. Pourtant, je suis convaincu que Rimbaud a continué à écrire de la poésie, parce qu'il est resté au Harare 10 ans, confronté à une communauté soufie, une branche de l'islam, qui va parler de leur foi à travers la poésie. Donc c'est comme si moi j'étais sur une île déserte, j'avais décidé d'arrêter de dessiner, que je me retrouvais avec des dizaines de dessinateurs. Forcément, je suis obligé de me mêler et de dessiner. Et pour Rimbaud, je pense que c'est la même chose. Alors j'ai rien retrouvé, mais pour l'album, pour la fiction telle que je la rêvais, un ami à moi, Chamblot, qui a habité en même temps que moi à Djibouti et qui est aujourd'hui poète, a écrit un vrai faux poème de Rimbaud.
0: Alors, Rimbaud, lui, il écrivait énormément pourtant. Hein. Peut-être plus de poésie, mais il écrira de très nombreuses lettres à sa mère, mais surtout sa sœur Isabelle, qui s'est occupée beaucoup de lui. Enid Sartarki, un de ses biographes, parle de la fameuse valise de Rimbaud. Gardée jalousement par la famille et redécouverte bien plus tard, emplie de documents qui n'avaient jamais été diffusés. Eh bien, ce trésor inestimable révèle les 10 dernières années de sa vie, justement, au Harare, celle justement passée sur ces côtes de la mer Rouge ou les hauts plateaux, mais aucune trace d'écrit poétique. Par contre, de nombreux éléments sur ces trafics commerciaux en tout genre. À peu de détails près, Henri de Monfrette pratiquera les mêmes commerces, à peu près. Alors dans le genre, je retiens particulièrement entre 1886 et 1887 les tribulations d'une grande caravane d'armes à destination du jeune prince Ménélik. Vous pouvez évoquer cette épopée ?
1: Bah oui, absolument. Quand Rimbaud est employé des frères Bardet à Aden, il a monté donc un comptoir au Harare. Mais là, il s'ennuie fortement. Il a soif d'aventure, donc il décide de s'associer, d'ailleurs avec un Nîmois, entre autres. Ah oui. Absolument, ouais, qui meurt.

0: en cours de route, et donc il se retrouve tout seul, comment dire, au gouvernail de cette aventure, et il s'embarque pour Tadjoura pour faire du commerce de fusils pour le, comme vous dites, pour le jeune prince Ménélik qui est actuellement roi du Shoah et qui essaye de conquérir, voilà. Alors il attend, ça dure plus d'une année, il n'arrive pas à voir les dromadaires, etc. Et puis il s'embarque, il arrive à monter, à traverser, à remonter vers Ankober. Donc on part du niveau de la mer à pied, avec des dromadaires de bas et des ânes, avec des caisses de fusils pour rejoindre Ankober, qui est à presque 3000 mètres d'altitude.
1: Il y avait un palais là.
0: Le palais de Ménélik était là, c'était la capitale de Ménélik. Mmh. Il n'est pas là, donc on lui dit qu'il est à Ntoto, à 200 km de là. Donc il reprend ses fusils, il reprend ses ânes, il reprend ses dromadaires, il redescend vers Ntoto, à 200 km de là, et là, Ménélik lui dit, tes fusils, ils ne valent rien, les Anglais m'en ont vendu des meilleurs. Et puis d'ailleurs, tu me dois beaucoup d'argent, mais c'est pas moi. Ton associé me doit beaucoup d'argent, mais il est mort. Ton associé me devait beaucoup d'argent, je garde les fusils, je te les confisque. Il arrivera à se faire régler la totalité de la somme, malgré tout, par le Ras Makonnen, qui était à ce moment-là au Harar.
1: En 1887, Rimbaud écrira « Figurez-vous que je porte continuellement dans ma ceinture 16 000 et quelques 100 francs or. Alors ça pèse une huitaine de kilos et ça me flanque la dysenterie. » On raconte qu'il reviendra en France avec cette petite fortune tirée de l'expédition.
0: Alors ça, c'est un peu une légende. Alors, il avait un compagnon qui s'appelait Jami, qui était son compagnon éthiopien au Harar, qui l'a accompagné toute sa vie, on lui prête une aventure aussi avec son compagnon, qui n'était pas simplement un compagnon, voilà, qui l'aidait dans les tâches quotidiennes. Et il lui aurait légué sur son lit de mort à Marseille la totalité de sa fortune qu'il avait constamment sur lui.
1: Alors vous nous avez proposé des musiques, et notamment donc une musique de Balaké Sissoko qui s'appelle Djourou. Vous connaissez?
0: Oui, alors il n'est pas du tout éthiopien. J'avais proposé aussi une musique éthiopienne de l'Ethio Jazz, parce que j'adore ça. Et c'est vraiment. Et Balaké Sissoko, lui, non, il fait une musique d'Afrique de l'Ouest, mais qui nous donne vraiment une belle atmosphère à tout ça. Et moi, je l'écoute souvent en dessinant. Et c'est pour ça que je voulais proposer ce morceau.
1: Ah ben le voilà.

0: Jean-Marie Kies sur Radio FM Plus Montpellier. Nous sommes en compagnie de Joël Alessandra qui vient de faire paraître un magnifique album sur Rimbaud aux éditions Daniel Maguen. Alors, Joël Alessandra, la liberté des mers danse sur la longue houle qui le pousse vers le port de Djibouti et l'équipage s'affaire déjà sur le pont. Eh oui. Nous quittons le sillage d'Arthur Rimbaud, qui, enfant, avait, selon les mots d'un autre Frédéric Jacques Temple, converti la plate Meuse en Amazone, en Nil, en Gange, en Mississippi. Eh oui, Jacques Frédéric Temple qui habitait ici beaucoup sur Montpellier. Je vous propose de continuer le voyage en plongeant dans l'album de Joël Alessandra avec celui qui écrivait « J'ai tendu des cordes de clocher à clocher, des guirlandes de fenêtre à fenêtre, des chaînes d'or, d'étoile à étoile, et je danse. » Alors vous le savez, Arthur Rimbaud décédera à Marseille le 10 novembre 1891 à l'âge de 37 ans. Sur le point de reprendre le paquebot vers Djibouti, parce qu'il voulait vraiment retourner là-bas où il avait ses amis, au-delà du miroir des rêves et des espoirs, c'était là qu'il souhaitait ardemment revenir. Alors, le mois prochain, nous évoquerons la sortie d'un ouvrage intitulé « Le monde maritime en chanson ». Eh bien, autant je suis honoré d'avoir Joël Alessandra avec moi aujourd'hui et avec nous, chers auditeurs, auditrices, mais autant je suis honoré de voir la sortie de ce livre, Le monde maritime en chanson, parce qu'il vous parle à l'intérieur de cette émission de radio, La liberté des mers. Oui. Et puis également, bien sûr, il parle de votre serviteur, Jean-Marie Kies, de ses chansons. Et donc, vous trouverez même à l'intérieur une de mes chansons préférées, enfin celle qui a fait le tour du monde. Alors, cet ouvrage nous permettra la fois prochaine de faire vraiment là aussi un tour du monde en chansons. Comment les chansons évoquent toute cette histoire maritime et tout ce monde maritime. Là, la chanson ne sera pas simplement un support, elle sera vraiment la vedette de notre prochaine émission. Alors merci chers auditeurs, merci chers auditeurs pour votre écoute. Merci donc à Radio FM+. Alors à Radio FM+, nous avions aujourd'hui dans l'équipage Léonie, nous avons Johan derrière, c'est ça, oui. J'ai vu Stéphane Marin passer, notre marin commandant. Et puis, des choses avaient été, enfin, l'émission a été suivie aussi par Yann, voilà. Donc, je voulais vous remercier pour votre travail et puis surtout votre sympathie. Puis, je crois que vous aimez beaucoup la chanson de Marine. Alors, avant d'ancrer la liberté des mers, je veux vous proposer d'entendre un autre poète qui avait des accents rimbaldiens. Il a passé son enfance, lui aussi, à Charleville. Eh bien, il s'agit de quelqu'un qui a habité dans cette région, le grand Jean Vasca. Eh bien, bonne navigation et vivons en flèche. Merci, Joël Alessandra.
1: Merci à vous.

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à l'endettement, on jouait comme dans un casino. Quand il gagnait, il y avait plein de débats. Maintenant qu'ils ont perdu au jeu, ils nous exigent le remboursement. Mais on parle de crise. Ils ont joué, ils ont perdu. C'est la règle du jeu. La vie continue.

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2: Et bonjour, vous êtes bien sur Radio FM+, le 91.0000 à Montpellier. Vous avez reconnu ma voix, c'est Robert ou Bobby le Magnifique, comme vous voulez. Je préfère Bobby le Magnifique, vous avez compris. Et donc nous allons parler un peu de musique classique et pas d'opéra, voilà. De musique classique et de choses un peu légères, voilà. Alors première chose légère, je vous dis du Bach. Alors vous allez me dire, oh, c'est une blague ça. Eh bien non. On sait tous que Bach n'a pas composé d'opéra. C'était pas dans sa tradition, donc il n'a pas composé d'opéra. Il était un peu, il était très protestant et donc ça a été un peu dur pour lui de faire l'opéra. D'ailleurs, il n'a pas cherché. Mais par contre, il a composé des œuvres un peu bizarres, on dira. Alors il a au moins composé deux quolibets. Alors quolibet, hein, vous connaissez le mot en français, un quolibet, on se fiche un peu de quelqu'un. Alors il en a composé au moins deux. Apparemment, il y en a plus, mais on en a au moins retrouvé deux. Le premier, c'est dans les variations Goldberg. Alors là, ça fait pas rire non plus. Mais la dernière variation, c'est un quolibet. Et à la fin de ce quolibet, eh bien, on revient sur le thème principal des variations Goldberg. Et c'est un mélange de deux chansons populaires allemandes. Et c'est un mélange, justement, à la fois d'œuvres savantes et humoristiques. Voilà. Et le deuxième, qu'on va écouter, pas en entier, c'est le colibet, c'est le colibet BWV 524. Alors, c'est une œuvre pour voix et basse continue. C'est une œuvre de jeunesse qui apparemment est peu connue, mais pourtant, ça vaut le déplacement. Vous allez voir ce que c'est. Et c'est très humoristique. C'est à partir de chansons populaires et de textes populaires. Et il faut savoir que chez Bach, chez la famille Bach, le colibet est une tradition familiale. Il y avait souvent des réunions de famille ou pas, et on improvisait parce qu'ils étaient tous musiciens là-dedans. Et ensuite, d'abord, après un de ses fils, Carl Philippe Emmanuel, CPE comme on dit, qu'il y a eu un certain nombre de colibets qui ont été écrits suite à ces réunions familiales, et il y en a au moins deux qui ont été identifiés. On pense qu'il en a fait d'autres, et le plus connu, après celui des variations Goldberg, c'est ce texte, ce BWV 524. Alors, il faut savoir que ce colibet, le texte est très long, plusieurs centaines de vers. Que l'œuvre qui est revenue, elle est fragmentaire, c'est-à-dire il y a des tas de morceaux de musique qui manquent, on ne sait pas. Le manuscrit est conservé sous forme incomplète, il manque la fin, les textes, c'est un assemblage plus que burlesque, on dirait presque que c'est du dadaïsme, Bach qui fait du dadaïsme, vous allez voir d'ailleurs. Je vais en quelques mots vous le faire. Apparemment, cette œuvre a été faite vers 1707-1708, c'est-à-dire Bach était très jeune. Alors, que dire? D'abord le titre, c'est « Quels sont donc ces grands châteaux ?» Bon, voilà. Et alors, on continue. « Qui flottent sur sur la mer, et paraissent toujours plus grands à mesure qu'ils s'approchent. Est-ce un ami ou un ennemi? Que faut-il comprendre de tout cela? Nous continuons. Que vois-je là-bas au loin? Dites-moi, qu'est ce cavalier qui arrive? Il porte une grande roue sur le dos? Le bourreau doit être mort. Ah, ah, ah, comme ce gaillard chevauche sautement avec son manteau de deuil. » Et alors après, on va écouter deux choses assez intéressantes. « Celui qui veut naviguer vers les Indes trouvera chez moi quantité de navires. Je ne suis pas un marin maladroit. Je n'ai besoin ni de bain ni de voile, comme on les utilise à Texel. Mystère pour moi. Car un pétrin fait tout aussi bien l'affaire. » Et juste à la fin, presque vers la fin, c'est une grande noce. Alors voilà ce qu'on dit. « Grande noce, grande joie, grandes épées, grand fourreau, grand juge, grand huissier, grand chien, grand bâton, grand frère, grand fils, grande bouche, grande dent, grande flèche, grand carquois, grand nez, grand trou. » Voilà. Donc c'est Jean-Sébastien Bach qui s'est amusé sur ce texte-là. Nous allons l'écouter, il y a peu d'enregistrements. Nous allons écouter celui de M. Garcia Alarcón avec tout son petit ensemble, ainsi que notre ensemble musical qu'il dirigeait dans les époques 80. Donc voici le colibet de Jean-Sébastien Bach, c'est celui-là, on dit le colibet pour le différencier de celui des variations Goldberg.

Voilà, quelques précisions sur cette œuvre de ce Quolibet de Jean Semasemac. J'ai dit qu'il avait été écrit autour de 1707-1708. Il faut juste savoir qu'il avait 22-23 ans quand il a écrit ça. Et à la même époque, exactement à la même époque, il avait aussi composé une cantate pour le mariage. Voilà. Et d'ailleurs, cette cantate pour le mariage fait partie des œuvres profanes de Bach. Et tout à l'heure, donc en fin d'émission, on écoutera une autre cantate de Bach profane. Mais elle, ça sera une cantate profane pour les paysans. Voilà. Donc nous allons maintenant nous amuser sur revenir sur quelque chose que nous avions fait la semaine dernière. On avait fini avant la fin, puisqu'on n'avait pas pu l'écouter totalement. C'était donc un extrait de Zoroastre de Rameau. Alors cette version de 1749, oui, c'est à peu près la même époque que Bach, qu'est-ce qu'elle a? Eh bien, elle est assez extraordinaire. Elle est pétillante. Elle se veut être un peu absconde. Certaines qui réfléchissent pas beaucoup considèrent que c'est pas un bon opéra parce qu'il est trop intello, et oui, c'est ce qu'on a dit souvent à Rameau. Mais vous allez voir dès l'ouverture que c'est quelque chose d'assez gai, d'assez extraordinaire, et je vous le fais écouter un peu plus loin aujourd'hui parce que bien il y avait une chanteuse que j'avais énormément appréciée suite à une interview, et c'est pas autre chose, c'est la merveilleuse Jody DeVos, une soprano qui est décédée quelques mois après. Elle se savait, je pense, malade quand elle est venue. C'était quelqu'un d'absolument rayonnant, de positif, de charmant, de gai, et c'est pour cette raison que bien, je veux vous faire écouter cet extrait là. Donc nous allons écouter l'ouverture de Zoroastre de Rameau. Alors c'est la version de 1749, puisqu'un deuxième, il a refait ça dans les années 50 et des poussières, et moi je trouve que la première version est plus intéressante que la deuxième. Bon, apparemment ça a l'air d'être pas forcément le cas. On préfère la version de 56, c'est celle qu'avait enregistrée Christie. Et là, nous allons écouter celle de Kosenko, qui l'a enregistrée, donc celle de la version de 1749, qui est sortie en 2022. Donc, l'ouverture et l'ariette de l'acte 4. Donc, vous allez écouter Monsieur Kosenko, qui dirige tout un ensemble de baroqueux. C'est un enregistrement alpha, donc, de 2022. Et il faut faire attention parce qu'il y a trois CD dedans. Voilà. Donc, écoutez, cette ouverture, cette ariette de l'acte 4 de Zoroastre de Rameau.

Voilà, vous venez donc d'écouter l'ouverture de Zoroastre de Rameau, ainsi que l'ariette du quatrième acte. C'était Kosenko, Alexis Kosenko, qui dirigeait l'orchestre, et c'était la merveilleuse soprano Jody DeVos, qui était un peu belge, mais qui m'a dit qu'elle ne venait pas de la famille de l'autre DeVos. Voilà. Allez, nous allons passer à Bieber. Alors Bieber, c'est un compositeur allemand de la même époque que Bach, un peu avant. Et il a composé énormément pour violon seul ou accompagné. Il a fait des œuvres assez extraordinaires, c'est-à-dire où il y a une énorme virtuosité, d'abord, comme toujours. Et en plus, la sonate que nous allons écouter, enfin un extrait de cette grande série de sonates de Bieber, où on entend le violon faire des méandres très compliqués, très difficiles à faire, tant et si bien que cette œuvre qui a été écrite par Bieber a été faite, qui comprend 23 morceaux, chaque morceau utilise un violon différent, accordé différemment. C'est ce qu'on appelle la sprezzatura, c'est-à-dire les cordes du violon se croisent par endroits. Alors inutile de vous dire que quand vous jouez une corde qui est croisée un peu plus loin, c'est pas exactement ce que vous pensez écouter. Voilà, alors maintenant les violonistes évidemment le savent, mais c'était extrêmement compliqué cette façon de composer. Cette façon de composer a été fortement oubliée depuis, mais elle a été remise à la mode. Alors ça s'appelle, cette œuvre, dont je ne vous ai pas dit le nom pour le moment, s'appelle les sonates du Roser. Ça veut dire qu'elles étaient faites à une période très précise de l'année liturgique, et elle correspond aux rosaires sur les tableaux où il y a la Vierge Marie, il y a souvent des rosaires, et elles se correspondent à ça, et c'est donc chaque fois il y a un texte, et le texte est associé à une sonate. Donc là, nous allons l'écouter avec Alice Pirot. Alors j'ai un grand faible pour cette version, alors je vais tout vous dire pourquoi, parce qu'à l'époque où je dirigeais le festival de Saint-Guilhem-le-Désert, j'ai eu la chance de pouvoir programmer Madame Alice Pirot et son ensemble pour cette sonate du Rosaire. Je peux vous dire que ça a tellement plu, par exemple, au curé de Saint-Guilhem, qu'à la sortie, il est vite allé acheter le disque et il les a vite fait signer. Bon, le curé était catholique, les sonates de Rosaire, ça allait un peu aussi, mais enfin bon, c'est particulier. Donc écoutez, la première sonate, des sonates du Rosaire de Franz von Bieber, interprétée ici par les Veilleurs de Nuit, c'est-à-dire donc Alice Pirot au violon, et puis il y a tout un tas de musiciens bien connus qui tournent dans la musique baroque française, et c'est un enregistrement alpha, mais alors attention, c'est le premier alpha. L'alpha qu'on écoute maintenant assez souvent, puisqu'ils ont une très grosse production, c'est le deuxième alpha. Ils ont gardé le nom, mais je pense que toute la structure a explosé, because il n'y avait plus de sous. Voilà. Donc écoutez la première sonate de Rosaire de Monsieur Bieber, c'est Alice Pirot qui est au violon, et c'est un enregistrement qui, moi, est le plus beau de toute la discographie. Il y en a une quinzaine d'enregistrements différents. Voilà, à tout de suite.

Vous venez donc d'écouter, eh bien, tout simplement, du Zoroastre de Rameau, Alexei Kosenko, qui dirigeait tout un ensemble orchestral, Jody DeVos, la merveilleuse soprano récemment disparue, un enregistrement Alpha de 2022, où faites attention, il y a quand même 3 CD, donc il doit s'appeler enregistrement coffret, quand même. Allez, nous allons passer à une œuvre dont je vais très peu parler, parce que je trouve qu'elle se suffit à elle-même. C'est tout simplement une œuvre baroque anglaise de la fin du début du XVIIe. Et cette cantate est bricolée, c'est-à-dire qu'elle est écrite en fait pour clavecin et flûte. Et vous allez voir comment il... Surtout, il faut écouter la virtuosité du flûtiste. C'est absolument... Époustouflant, oui. Je sais pas quel autre mot dire. On a l'impression que le monsieur, il a 4 poumons qui s'enchaînent l'un derrière l'autre. Oui, c'est, on n'entend pas du tout la respiration. Par moments, oui. Mais à d'autres moments, non. Et c'est absolument virtuose. Donc, c'est un CD qui est apparu il y a très longtemps, en 1986. Et vous écoutez au clavecin, monsieur Steyer, qui est quand même l'un des plus grands clavecinistes du moment, et un flûtiste

Vous venez donc d'écouter un disque assez merveilleux, c'est clavecin et flûte, et vous avez vu comme André Steyer et son flûtiste sont capables de nous faire monter très haut dans des œuvres qui sont pas toujours d'un abord facile, mais qui ici sont assez merveilleuses. Donc c'est un arrangement d'air d'un anglais, un peu inconnu quand même, voilà. Allez, nous allons revenir à Bach. Je vous ai dit qu'il n'avait pas composé d'opéra, il avait fait énormément de cantates, plus de 200, et dans ces 200 et quelques cantates, il y en a une vingtaine qui sont dites des cantates profanes, sur des textes de ci ou de là. On pouvait presque dire que le Quolibet en fait partie, mais pas tout à fait quand même, on n'en est pas loin. Alors, il y a plusieurs cantates, il y a au minimum la cantate du café, vous avez compris, c'était l'époque, il faut pas l'oublier, où le café a été ramené en Europe, et tout le monde était obsédé par boire du café, et du thé à cette époque-là. Mais celle-là s'appelle la cantate du café, on va pas l'écouter, c'est pas celle-là qu'on va écouter, on va écouter la cantate des paysans. BWV 212. Donc c'est un grand chef-d'œuvre comique, certains considèrent comme étant la plus amusante

de l'œuvre de Bach pour non religieuse. Alors, est écrit en dialecte saxon, excusez du peu. Il y a deux personnages là-dedans. Elle a été écrite soi-disant pour un anniversaire. Mais en fait, le titre général, c'est « On va fêter, on a un nouveau prince ». Bon, alors le rapport, je ne sais pas, mais c'est assez intéressant. Alors, ces deux œuvres, j'ai envie de dire, ce qui est absolument extraordinaire, c'est que cette œuvre-là, de la cantate des paysans, elle est théâtrale, elle est populaire, mais à aucun moment, il se fiche la gueule des paysans. Ce qui est quand même remarquable. Peut-être que c'était pas bien de le faire à cette époque-là, ou bien, je sais pas. Mais il prend de façon très digne. C'est la discussion qui laisse à désirer là-dedans. Alors, un paysan se jouit de l'arrivée de nouveaux seigneurs. Voilà, c'est ça l'idée. Et bon, alors, ça pétille, ça part. La paysanne qui est son épouse évoque de l'argent, des cadeaux, les avantages matériels avec une franchise délicieuse. Donc c'est un peu comme la cantate du café, justement, où la jeune fille qui veut se marier demande à son papa de se marier, mais son papa lui dit « Ok, tu te maries, mais tu bois plus de café ». Et donc toute la cantate, c'est le dialogue entre le père et sa fille. Ben là, c'est entre le mari et sa femme autour de choses tout à fait amusantes. Bref, c'est un Bach festif, souriant, qui rappelle certaines des suites pour orchestre. Oui, voilà. Que dire ? Il y a d'autres cantates comme ça. Il y a la cantate Phébus et Pan. Vous connaissez peut-être la mythologie. Je ne vais pas rentrer dedans. Donc, il y a pas mal d'interprétations intéressantes. La première, c'était celle de Nicolas Sardoncourt. Moi, je la trouve un peu raide. Et c'est pour cette raison que je ne vais pas vous la faire écouter. Je vais vous faire écouter la version que moi, je trouve nettement supérieure. C'est celle de Ton Koopman, qui a enregistré l'intégrale des cantates de Bach, tout seul dans son coin, avec son orchestre d'Amsterdam. C'est un grand monsieur. C'est un très grand monsieur, peut-être un peu moins apprécié en ce moment. Pourtant, il est toujours vivant. Il est grand claveciniste. Sa femme également est claveciniste. Bon, voilà. Alors, c'est l'œuvre la plus populaire, la plus terrestre, la plus libre de Bach. Voilà. C'est une cantate burlesque. C'est comme ça qu'il l'appelait, hein. Il faut bien le noter. Et Picander, c'était celui qui a fait le texte. M. Picander faisait beaucoup des cantates religieuses pour Bach. Voilà. Et le seigneur, j'ai trouvé son nom, Karl Heinrich von Dieskau. Donc voilà. Et il n'était pas parti, c'était son anniversaire. Donc nous allons écouter plusieurs extraits. Je ne vais pas vous dire forcément lesquels, c'est pas forcément rigolo. Mais je vous propose d'écouter quelques extraits de cette cantate dans la version de Ton Koopman.

Et c'était donc quelques larges extraits de la cantate dite des paysans, BW 212 de Jean-Sébastien Bach, dans l'interprétation de Ton Coupant. C'est bien Ton et pas Tom, hein. J'ai pas fait de blague là. Alors il y en a certains, j'ai vu un résumé tout à fait merveilleux de cette cantate. C'est Bach qui quitta momentanément l'église et son univers mythologique pour aller boire une bière avec les habitants du village. C'est mignon ça. Voilà, c'était Ton Coupant et je remercie Yann de la radio à côté de moi qui a fait comme d'habitude du bon boulot. Je vous remercie et je vous dis à la semaine prochaine. Bye bye.

0: et bienvenue sur la radio FM+. Nous sommes très heureuses d'être ici aujourd'hui. Merci beaucoup de nous avoir accueillis dans vos locaux. Aujourd'hui, l'émission est un peu spéciale. Elle est construite par deux associations partenaires, la CIMAD et le Petit des Prières. Le Petit des Prières est une association d'éducation populaire et de médiation scientifique. La CIMAD est une association d'aide de la défense des droits des personnes étrangères. À Béziers, il y a le centre d'accueil pour demandeurs et demandeuses d'asile géré par la CIMAD. Depuis un peu plus d'un an, une animatrice de Petit des Prières, Maëlle, que nous aimons beaucoup, vient animer des ateliers sur le genre, le violence sexiste et sexuelle, les consentements, l'amour, la famille et bien d'autres sujets encore. Ces ateliers sont entièrement co-construits avec les résidents de la CIMAD de Béziers ainsi que les salariés qui y participent. Chaque début de saison, on se trouve pour faire un point et choisir ensemble quel sujet on va parler. Lors de cette troisième saison, nous avons eu envie d'aller plus loin et de sortir du cadre. On voulait parler et on voulait qu'on nous écoute. Donc, on a décidé de venir créer et enregistrer notre propre épisode radio ici à la radio FM+. C'est la première fois d'être ici pour chacune de nous. On n'est pas habitués quand même, mais c'est la première fois. Merci à la radio de nous accueillir et de nous accompagner. On a préparé cet épisode radio tous ensemble et on s'est accordé sur un déroulement et une thématique principale. Aujourd'hui, nous allons parler de la confiance en soi. C'est un sujet qui revenait souvent lors de nos ateliers et on en parlait souvent. Donc aujourd'hui, on a voulu un peu sortir de là où on était pour parler de ça avec tout le monde et que le monde nous écoute. Nous allons maintenant passer par le tour des tables, nous présenter. Je vais commencer moi-même par me présenter. Bonjour la radio FM+, moi c'est Ja. Je parle pas beaucoup de moi, mais je me présente quand même au nom de Ja. Et je suis accompagnée de grandes dames ici qui voulaient vous parler ensemble. Je vais laisser la place à la dame de se présenter.
1: Bonjour, je suis Asnia. Je suis algérienne, maman de deux enfants. Ça fait 3 ans que je suis en France. Et à Béziers spécialement. Et j'habite à la CIMAD de Béziers. C'est la première fois que je passe à la radio. Et je suis très contente d'être à la CIMAD de Béziers. On habite ensemble comme une famille. Et même contente d'être en France. Merci.
2: Bonjour, je m'appelle Lydie. J'ai 34 ans. Je suis maman des 4 enfants. Donc j'ai que deux filles. Hein. Je viens du Congo, mais je vis actuellement en France. Je vis à la CADA de la CIMAD. Et c'est une seconde famille pour moi. C'est ma première fois de passer à la radio. Mais il fait très chaud, la ville est super cool.
3: Bonjour, je suis Henriette, j'ai 30 ans, je viens de Congo. Plus précisément de Congo-Kinshasa, comme il y a deux Congo, Brazzaville et Kinshasa. Et moi, je viens de Kinshasa. Je suis mère de 4 enfants, 3 filles et un garçon. Je suis heureuse et contente d'être là, ici, avec les femmes, pour partager des idées, des moments profonds avec toutes les femmes qui vont nous suivre et tout le monde qui va nous suivre. Je suis contente.
4: Bonjour. Merci de m'avoir passé la parole. Moi, c'est Josiane. Je viens du Cameroun. Maman de 3 enfants. J'habite dans le sud de la France. Aujourd'hui, je suis à Montpellier pour l'émission radio. Je fais un coucou à ma famille. Oui, je fais un coucou à ma famille et donner la force aux femmes, à chaque femme, pour qu'elles aient confiance en elles, peu importe la situation qu'elles traversent. Qu'elle avance. Merci.
0: Alors, mes grandes dames de la CIMAD et les petits de prière, qu'est-ce que vous entendez par la confiance en soi? Entre vous les dames, c'est quoi la confiance en soi?
1: La confiance en soi, pour moi, c'est d'être sûr de toi-même. Tu fais tout ce que tu veux, sans peur, sans attendre du jugement ou critique des gens. Il faut être toujours sûr, comme ils m'ont dit, mon papa a toujours dit, if you respect yourself, the other respects you. C'est pour ça, il faut être sûr, respectueux. Pour être sûr, être respectueux. Et le respect, ça donne plus la force. Et même, il faut aimer toi-même. Avant tout ça, il faut aimer toi-même.
2: Ouais, pour moi, je dirais la confiance en soi, c'est l'estime de toi-même. C'est l'avoir d'abord la confiance en toi, l'amour d'amour d'abord de la personne qu'on est d'abord, avant qu'on puisse attendre ça des autres. Je peux dire, avoir la confiance en soi, c'est une bonne estime de toi-même d'abord.
3: Bon, et pour moi, je dirais que la confiance en soi, c'est d'abord cette capacité intérieure de s'aimer soi-même et de croire en soi. Et puis, extérieurement, déposer des actes dont on ne doute pas, déposer des actes qu'on ne peut pas douter, de faire des choses qu'on ne sait pas douter. Parce qu'une personne qui a confiance en soi ne doute pas. Donc, c'est cette capacité-là de s'aimer. Au-delà de s'aimer, c'est croire d'abord en soi-même, sur le plan intérieur et personnel, et puis extérieurement, de faire des choses sans douter.
4: Pour moi, je dirais, la confiance en soi, c'est d'être sûr de ce qu'on fait, de ne pas écouter les reproches, les critiques, de marcher la tête haute, de prendre des décisions, de savoir se relever et continuer. De ne jamais baisser les bras, peu importe ce que les gens disent. Ne pas se laisser atteindre. Avoir la confiance en soi, c'est d'être une girl on fire. En référence avec la chanson de l'artiste Alicia Keys.
0: Et moi, je dirais que la confiance en soi, c'est d'être libre. C'est sentir libre, de ne pas se culpabiliser sur ce que les gens disent de nous, de ne pas regarder ce que les gens disent de nous, parce qu'à chaque fois qu'on se culpabilise sur ce que les remarques des gens, pourquoi tu n'as pas fait ça, pourquoi tu n'as pas réagi comme ça, or on ne sait pas en quoi tu es passé pour devenir ce que tu es aujourd'hui. Donc du coup, moi je dirais la confiance en soi, c'est quand on se sent culpabilisé, c'est là où ça nous détruit maintenant. C'est là où ça détruit la confiance qui est en nous. Et par là, maintenant, on dira, on n'est plus confiant, qu'on se regarde plus comme avant, qu'on se sente plus comme avant. Quand tu te regardes dans le miroir, tu te dis, ça, ce n'est pas moi. Et là, c'est le moment où on perd plus confiance en soi. Tu te dis, il fallait que je sois comme telle personne. Là, c'est maintenant la comparaison. Tu te compares avec une autre personne. Donc, du coup, tu as déjà tout perdu en soi. Tu n'as plus confiance en soi. Tu n'as plus l'amour en soi. Tu te ressembles plus à la vraie Jacques que tu étais. Je me ressemble plus à la vraie Jacques que je préférais avant. Celle qui surmontait tout. Donc, c'est ça qui nous a amenés ici. Et comme on peur ça, c'est déjà difficile. Et là, ce n'est plus la confiance en soi. Du coup, nous allons maintenant...
5: S'il te plaît, Jean, si je peux encore ajouter quelque chose par rapport à ce que tu venais de dire, ça m'a vraiment intéressée. Si je peux ajouter quelque chose, je dirais encore, la confiance en soi, pour moi, c'est une capacité de se connaître. Je vais dire quelque chose là. C'est la capacité de se connaître. On connaît de là où on vient, on connaît l'avenir, on a des objectifs. On connaît. Même si les autres disaient, les autres parlaient, les autres pouvaient murmurer, mais quand on se connaît, on connaît ce qu'on fait. On a des objectifs bien précis. C'est avoir confiance en soi. C'est se connaître aussi, si je peux ajouter quelque chose sur cela.
0: Moi, je dirais de se relever. Oui, on a tous des préjugés. On nous dit toujours des choses. Pourquoi pas tu as fait ça? Quand on a fait ça, qu'est-ce que toi tu as dit? Mais ce que tu as vécu, c'est quoi? Est-ce que tu as la confiance en toi? Tu te sens culpabilisé? Tu te sens responsable de tes erreurs? Comment tu te sens quand tu n'as plus la confiance en soi? Et moi, je pourrais vous demander, mesdames, par rapport à tout ce que vous venez de dire ici, j'aimerais savoir qu'est-ce qui fait que vous puissiez ne plus avoir confiance en soi? Ce qui vous détruit, ce qui détruit la confiance, c'est quoi?
2: Moi, je dirais, ce qui détruit beaucoup plus ta confiance en soi, c'est la peur d'échouer. Quand tu te regardes, tu te dis que je vais réaliser tel projet, je vais réaliser mon souhait de faire quelque chose. Quand tu te regardes, puis tu reçois les paroles négatives qui viennent de gens, c'est ce qui, en d'autres termes, qui détruit la confiance en une personne. Ce que moi, je pourrais dire. Ce qui détruit la confiance en soi, c'est le manque d'amour. L'amour qu'on attend, par exemple, de nos familles qu'on vient. L'amour qu'on espérait de recevoir, par exemple, de nos parents, de nous mettre en confiance, c'est ce qui détruit la confiance en soi. Pour moi, je dirais aussi, pour ceux qui les préférences par rapport aux parents aussi, comme moi, je suis maman de 4 enfants. Beaucoup de parents ne savent pas, ignorent. Il a la préférence pour tel enfant, pour un garçon ou bien pour une fille. Ben ça détruit déjà dès l'enfance, ça te détruit. C'est ça qui détruit la confiance en soi chez beaucoup de personnes. Comme moi par exemple, je voulais aller à l'école, je voulais faire des longues études, je voulais faire ma carrière, je voulais vraiment étudier. Mais mon père aimait que des garçons. Mm-hmm. Il a des préférences pour des garçons. Mm-hmm. Tu vois, par exemple, ça. Il ne voulait pas sponsoriser mes études. Il ne voulait pas payer pour mes études. Il m'a dit, comme étant une fille, tu ne sers à rien. Mm-hmm. La confiance, même si tu fais des longues études, tu finiras par quelqu'un vient te prendre, tu pars à la mariage, et tu vas te marier, et puis un homme viendra te prendre. Et tu seras là pour garder des enfants. Mais c'est pas ce que je voulais. Je voulais quand même aller à l'école. Je voulais faire de longues études. Je voulais étudier. Ils m'ont pas donné cette chance-là. Ça m'a détruit. Il avait beaucoup de plus. Même si je faisais beaucoup plus des efforts pour aller à l'école. Mais, en retour, je voulais quand même que je puisse recevoir ce compliment-là. Mais, lui, il ne voyait rien de tout ça. C'est ça qui nous détruit à l'intérieur. Mais comme tant que je l'ai compris, je lui ai dit, comme lui ne peut pas m'accepter, je vais m'accepter moi-même. Yes. Je ne peux pas entendre de cet amour-là de lui. Mm-hmm. Ouais. C'est ça qui nous détruit intérieurement. Mm-hmm. Moi, je voulais aller à l'école, lui ne voulait pas financer mes études. Mm-hmm. Pour qu'il savait que plus tard, je finirais par
6: être me marier. Femme au foyer.
2: Mm-hmm. Je finirais par dépendre de mon mari quelque part. Mm-hmm. Ouais. C'est ça qui nous détruit. La capacité, la peur là d'échouer, la peur là de préjuger, de ne pas ressentir ce qu'on attend des autres. D'abord, il faut d'abord être toi-même pour te reconstruire. C'est ça que moi je peux dire en tant qu'une mère, de ne pas avoir beaucoup plus de préférences par rapport aux enfants, de ne pas juger les faiblesses des autres, de la faire, de les rappeler tout le temps sa faiblesse. Mmh. Par rapport aux autres. Toi, tu ne fais pas, tu échoues tout le temps, tu ne sers à rien. On a beaucoup de gens qui ont réussi, bien qu'ils n'avaient pas fait beaucoup d'études, mais tu peux l'encadrer autrement. Grâce à l'amour que tu l'apportes, tu peux faire des efforts. Mmh. Déjà, l'amour couvre tout. Mmh. Mais quand tu la discrimines par rapport, je ne sais pas si je viens de dire le mot, par rapport aux autres, c'est ça qui détruit en nous la confiance en soi. Mmh. Mmh. D'abord, c'est l'amour en famille. Mmh. Ouais, c'est ça que j'aimerais transmettre aussi à ma fille, à mes enfants. Ouais. J'ai une fille, elle a 6 ans. Elle n'a pas confiance en elle. Elle me dit tout le temps, maman, je suis pas belle, mais je la rappelle tout le temps que tu es belle. Toi-même, tu dois t'accepter tel que tu es. Tu dois te regarder. Tu es belle, tu es belle. Tu es ceci. Quand les gens te critiquent, te disent ceci, même si à l'école ou partout tu y es, accepte-toi tel que tu es. Mm-hmm. Ouais. Il y a des gens qui vont t'accepter à ta juste valeur. Mm-hmm. Même si ils ne t'acceptent, il y aura des gens qui vont t'aimer tel que tu es. Il faut pas. Il y a des gens qui vont t'apporter de préjugements négatifs, mais il faut pas le suivre. Mm-hmm. Ouais. C'est ce que moi je peux dire par exemple à ceux qui détruisent beaucoup plus. Ils détruisent par exemple par nos enfants, par ce qu'ils reçoivent. Mm-hmm. Mais ils méritent beaucoup plus de couvrir par nous en tant que parents, moi en tant que mère. C'est que moi, je pars ici, j'aimerais les transmettre aussi à mes enfants. Donc, c'est ça, pour moi, ce que je voulais dire.
6: Là, tu as raison. Pour être détruit avec la confiance en soi, sur le préjugement des gens, j'ai été pareil que toi. Mais sauf que j'avais quelqu'un qui m'aimait tellement. Paix à son âme, mon père. Il m'a tellement donné confiance en moi. Il m'a dit, vas-y, je sais que tu es forte. Tu es une lionne, tu vas aller très loin. Et moi, je crois en toi. Non seulement en toi, nous venons de familles africaines, d'où les garçons sont plus privilégiés que les femmes. Donc, en nous, on ne voit pas des fortes femmes. On voit en nous des femmes au foyer. On voit en nous des femmes à la cuisine. On voit à nous comme des objets de production. On voit pas à nous des femmes qu'on devait être. Mais heureusement pour moi, j'ai eu un papa qui a cru en moi, qui m'a fait confiance, qui m'a aidé à me relever. Oui, j'ai eu des périodes où j'étais perturbée, d'où je me sentais personnellement pas confiant en moi, d'où j'étais détruite, quand on me disait, toi tu sers à rien, tu es une femme. Ta place est dans la cuisine, ta place est pour faire les enfants. Et quand je me suis sentie comme ça, il m'a tenu la main, il m'a dit, moi je crois en toi, tu iras loin. Et je l'ai honoré, j'étais allée loin, je bossais dur pour ma vie. Même à l'école, pendant qu'on échouait, il m'a dit, non, ça toi tu peux le faire mieux que les autres. Et je le fais. Je l'ai rendu honneur parce qu'il a cru en moi. Et c'est ce que moi aussi je cherche, à ne pas détruire la confiance de nos enfants, à ne pas détruire la confiance de notre génération, surtout les filles de pays d'Afrique. Ils n'ont plus confiance en soi, à vrai dire. On n'a plus confiance en soi. On est détruit intérieurement, mais on ne sait pas comment s'en sortir.
5: Bon, si moi je pourrais ajouter sur qu'est-ce qui détruit la confiance en soi, je peux dire il y a la discrimination, comme vous venez de le dire. Il y a les sexismes, il y a les racismes, mm-hmm. il y a les manques de considération, mm-hmm. il y a les mauvaises langues, mm-hmm. il y a les gens qui parlent derrière notre dos. Tu peux être là en train de rire avec les gens, vous faites des projets ensemble, mais derrière ton dos, ils disent autre chose, ils mm-hmm. se moquent de toi. C'est là qui détruit la confiance en soi. Parce qu'une personne qui fait confiance, qui est avec les autres, et puis attendre par après que derrière son dos, ils étaient en train de manigancer autre chose, ça fait mal. Et ça peut détruire la confiance en soi. Et aussi, ce qui détruit encore la confiance en soi, pour moi, c'est la dépendance. Deux fois, il y a des gens qui sont dépendants de ce que les autres disent, dépendants des avis des autres. Mm-hmm. Deux fois, il faut sortir de là. Il mm-hmm. faut laisser parler les gens, il faut laisser faire ce que les gens veulent, mm-hmm. ce que les gens disent. Parce qu'on a dit ça à la définition, c'est connaître. Mm-hmm. Je connais ce que je fais, je sais là où, d'où je viens, je sais où je vais, je sais ce que je fais. Il mm-hmm. faut d'abord sortir de cette dépendance-là ou attendre les compliments des autres, les avis des autres. La dépendance détruit la confiance en soi et il y a aussi le manque d'acceptation. On ne sait pas s'accepter nous-mêmes. Ça détruit la confiance en soi. Faut de fois s'arrêter, faut s'accepter, s'accepter soi-même. Pour ça nous rendra confiant quoi. La confiance en soi aussi est aussi détruite par les manques d'amour de soi. Quand on ne s'aime pas, on ne sait pas se faire confiance. Il y a de ces gens quand ils sont devant un miroir, quand ils se regardent, ils se disent pourquoi j'ai ces nez, pourquoi j'ai ces yeux. Il y a l'autre là qui est comme ça. On vient des pays africains. Je prends un exemple peut-être banal. On a nos cheveux frisés, nos cheveux courts. On voit la peau blanche avec des cheveux longs. C'est qu'on copie aujourd'hui les cabelles. Oui, c'est bien, mais c'est pas que on doit pas s'aimer parce qu'on a. C'est un exemple banal que j'ai pris. On doit pas s'aimer parce que moi j'ai des cheveux courts et ils sont longs. Non, on doit s'accepter, on doit s'aimer nous-mêmes. Quand on s'aime, on a confiance en nous-mêmes. On s'aime avec nos cheveux courts. Mm-hmm. On s'aime comme on est, avec la forme que nous avons, avec ce que nous avons. C'est pas un hasard que je suis comme ça. C'est pas un hasard qu'elle est comme ça. Donc, on doit s'aimer nous-mêmes, on doit s'accepter. Par manque de cela, ça détruit la confiance en soi. Le manque de contentement aussi détruit la confiance en soi. On ne sait pas se contenter de ce qu'on a. C'est ma vie, c'est ce que j'ai maintenant. Oui, j'ai des projets. Je veux quelque chose pour demain, mais je ne l'ai pas encore. Ce que j'ai aujourd'hui, c'est ça. La vie que j'ai aujourd'hui, c'est ça. On doit faire cet effort-là d'avoir cette maîtrise-là. Avoir une manière du contentement. Quand je me contente de ce que j'ai, je sais avoir confiance en soi. Sans ça, on perd la confiance. Quand on manque le contentement, on sait seulement voir dans les assiettes des autres. On sait seulement regarder ce que les autres ont. Ça détruit la confiance en soi. Il faut se contenter de ce qu'on est et ce que nous sommes. Donc, c'est ce que je peux ajouter.
6: Le jugement. C'est là qui détruit tout. Les jugements des gens.
1: Et je suis tout d'accord avec vous. Oui. Je veux rajouter quelque chose. C'est la première chose qui détruit ou bien construit la confiance, c'est l'amour et l'environnement. Et l'environnement, c'est toujours commence par la famille. Oui. La famille, il faut donner à tes enfants la confiance de soi. Il faut le respect. Il faut donner plus d'amour. Même même on y est, même les mamans, tant qu'on est maman, il faut être sûr de nous, surtout de nos, devant nos enfants. Mmh. Il faut être forte, puisque nous sommes des idoles pour les enfants. Mmh. Surtout les filles. Mmh.
2: Oui.
1: Les filles, autant que nous sommes des Africains, les filles en galèrent beaucoup.
2: Mmh.
1: On donne plus la force pour être plus respectueux, pour être plus sûr de lui-même. On vit pour lui, pour nos enfants. C'est pour ça qu'il faut être sûr de nous-mêmes. Il faut aimer nous-mêmes. Donc, si tu veux faire quelque chose, il ne faut pas donner l'importance aux gens. Sans donner l'importance au jugement. Tant que tu es convaincu de faire le truc que tu veux, il faut le faire. C'est ce que je veux. Pour moi, c'est ça. Nous sommes la force de nos enfants. Nos enfants, il faut être forte. Il faut être sûr de nous-mêmes.
2: Oui, attends que moi, je pourrais ajouter ceci. Comme vous venez de dire là, le préjugé des gens, les critiques.
1: Mm-hmm.
2: Oui, il faut regarder toi-même d'abord. Il ne faut pas regarder les critiques des autres. C'est ça qui nous détruit. La peur d'échouer. C'est ça qui détruit la confiance de soi. Oui. Tu as peur de ne pas réussir un projet. Tu as peur de ne pas réaliser un tel projet ou bien
1: Il ne faut pas peur.
2: La peur d'échouer, la peur de préjuger des autres.
1: Il faut toujours voir devant.
2: Ouais. Il faut aimer d'abord toi-même, la personne d'abord. Ouais, c'est que moi,
1: il faut toujours voir l'avenir, voir devant toi. Il ne faut pas voir derrière.
2: Oui.
1: Parce que derrière nous, toujours il y a du jugement. Il y a toujours des critiques. Il faut voir notre avenir.
4: Merci, mesdames, de m'avoir passé la parole. Pour moi, ce qui détruit la confiance en soi, c'est d'écouter les critiques. Chaque mauvaise parole qu'on va te dire, c'est... J'aurais pas dû faire ceci, tu écoutes ce que les gens ont dit.
1: Mm-hmm.
4: C'est la violence des autres, des uns des autres envers nous qui détruit la confiance en soi. La violence verbale, une violence physique, c'est ça qui détruit la confiance en nous. On peut te dire tu es grosse, tu es courte, tu as les gros seins, tu as les grosses cuisses et tout. Donc c'est tout ça qui détruit la confiance en soi. Le fait de te rabaisser dans... Ne pas écouter cela, il faut s'assumer tel que nous sommes, il faut assumer ce que tu as décidé de faire et avancer. Là, tu vas arriver la tête haute.
6: Mesdames, on va faire une pause musicale et prendre un peu d'eau, comme il fait chaud.
4: La pause musicale, on fait référence à la chanson de Jocelyne Labille, Jacob Devario, Lincha. Ils ont chanté « Laissons parler les gens ». Laissez parler les gens, c'est-à-dire, quand tu te lèves pour faire quelque chose que tu sais que ça va aboutir demain, tu n'as pas besoin d'écouter ce que les gens vont dire, que ce soit en bien, que ce soit en mal, ce que tu couvres que c'est bien pour toi, tu prends, tu le gardes avec toi, ça t'aide à avancer. Ce que tu vois que ce n'est pas bon pour moi, tu laisses tomber, ça ne doit pas t'affecter, ça ne doit pas t'affaiblir, tu t'avances, tu continues, donc tu laisses parler les gens. Ça vient, ça rentre, ce qui est important, tu filtres, tu prends, tu avances. Ce qui n'est pas important, tu parles, ça ne doit pas te diminuer, ça ne doit pas t'affecter le moral, ni ton mental ne doit pas être touché. Laissons parler les gens, tout ce qu'ils vont dire. Les gens diront toujours, que ce soit en bien, que ce soit en mal, tout ce que tu vas faire, les gens parleront toujours. Donc, on doit laisser parler les gens et avancer, continuer à faire ce qu'on a décidé de faire, qui nous fait plaisir à nous. Pas aux autres. On fait d'abord ce qui nous fait plaisir à nous, avant de regarder que est-ce que ça a plu à telle personne ou a plu à telle personne. On fait d'abord ce qu'on sait que c'est bien pour nous. Donc c'est pour ça qu'on a choisi Jocelyne et Lincha et Jacob Devario.
6: Écoutons, laissons parler les gens.
7: Yo!

Voilà, c'est la fin de notre premier épisode. Premier épisode sur la confiance en soi. Merci à la radio FM Plus de nous accueillir. Merci mesdames d'être là. Merci à tout le monde. Et rendez-vous à la prochaine sur 10-10. Et merci beaucoup de nous avoir écoutés et de participer à notre grande émission sur la confiance en soi. À la prochaine émission.

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3: La méditation de ce jour s'appuie sur le texte de 3 Jean, chapitre 1, verset 15. Bien-aimé, n'imite pas le mal, mais le bien. Celui qui fait le bien est de Dieu. Celui qui fait le mal n'a pas vu Dieu. Cette petite lettre passe inaperçue. Pourtant, quel condensé de richesse sur la fidélité au Christ et dans la mise en garde contre les prises de pouvoir dans l'Église. L'essentiel est l'accueil. C'est le bien-agir du verset 11. On est fidèle au Christ lorsque l'on accueille un frère et fait de l'étranger un frère, son prochain. Mais cette lettre nous parle aussi de ce que nous nommons aujourd'hui abus spirituel. Diotref a sa communauté sous contrôle. Il rejette ceux qui ne pensent pas comme lui. Il exclut ceux qui s'ouvrent à l'annonce d'un mensonge qui n'est pas le sien. Il refuse ce qui le remet en question, comme les écrits de l'ancien. Bref, rien ne doit bouleverser ses préjugés. Pire, il ne sert pas le Christ, mais utilise son ascendant spirituel pour maintenir la communauté en son pouvoir. Et malheureusement, cet abus est souvent le signe d'autres abus, présents ou à venir. Le Christ est la vérité. Cela doit être radical dans notre foi, par notre accueil en parole et en acte. Ce texte a été préparé par Nicolas Brulin.
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1: Jazzid présente Caravan Memory, une plongée dans la mémoire du jazz en France dans les années 80-90.
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1: Une série conçue par Jean-Paul Gambier qui nous offre en partage ses archives. Pour qui a suivi en France les tournées jazz de la black music dans les années 80-90, le trompettiste Oludara était incontournable, mais toujours en deuxième ligne. Du Mississippi à l'avant-garde new-yorkaise, en passant par les Jazz Messengers, Oludara a été célébré par ses pairs en 2025 pour l'ensemble de sa carrière. Nous l'avions rencontré le 23 octobre 1999 à l'occasion d'un concert de son groupe Okra, organisé à Montpellier par Jean Pinceau, à Mimi la Sardine.
2: Oludara, bonjour. Tout d'abord, une question. On vous connaît comme trompettiste, puis au cornet. La trompette est-elle votre premier instrument ? J'ai commencé par la clarinette.
3: Piano.
2: Après le piano.
3: Cornet.
2: Le cornet.
3: I played cornet for many years.
2: J'ai longtemps joué du cornet.
3: In 1953, 54, I must have been.
2: En 53-54, je devais cornet avoir 13-14 ans.
3: They laughed at it.
2: À cette époque-là, le cornet est passé de mode.
3: Was the thing to play.
2: Il fallait jouer de la trompette.
3: So I changed to trumpet and I went
2: alors
3: back
2: je m'y suis
3: cornet,
2: mis. Et je suis revenu au cornet en 1979. Avez-vous jamais joué de la guitare ? J'ai toujours eu une guitare à une corde avec moi. Depuis que je suis gamin, c'est comme ça. Il y a 10 ans, j'ai ajouté 5 autres cordes à ma guitare. Mais je joue toujours de la guitare à une corde. Chez moi, jamais en public.
3: I work a lot in theater.
2: J'ai souvent travaillé pour le théâtre.
3: And things like that. That's what I've been doing for the last.
2: Je travaille pour le théâtre au cours des 20 dernières années.
3: Writing plays and I use a guitar.
2: Et j'utilise la guitare.
3: Accompany me with my
2: pour m'accompagner
3: blues,
2: à la voix, au chant.
4: Good. Okay. That's primal, I'm telling you.

0: pouvez-vous nous parler des musiciens que vous avez rencontrés au cours des années 70 et considérez-vous les enregistrements du label Douglas, les Wildflower Sessions, comme représentatives de la scène new-yorkaise de cette époque?
1: Yes, exactly.
0: Parfaitement.
1: What was happening?
0: Ce qui se passait alors, c'est ce qu'on retrouve sur le label Douglas. J'ai enregistré deux albums complets.
1: I formed my band then also.
0: J'avais constitué mon groupe à ce moment-là. On jouait dans la rue,
1: and
0: nos propres concerts,
1: a few blocks up,
0: à quelques blocs
1: Sam Rivers' place.
0: Du loft de
1: so
0: Sam Rivers à New York.
1: What we were doing,
0: ce qui a été enregistré de ces concerts est un bon document pour l'époque. Quels ont été les musiciens que vous avez rencontrés à cette époque?
1: I met all of them.
0: Je les ai tous rencontrés. Nous produisions nos propres concerts.
1: We were together.
0: On était ensemble.
1: Practically every day and night.
0: Pratiquement jour et nuit.
1: I mean, for a couple of years.
0: Et ça pendant presque deux ans.
1: And we play.
0: On se voyait et on jouait tous ensemble. Il n'y avait pas beaucoup de trompettistes pour jouer ce type de musique. Pouvait jouer ce type de musique. En même temps, cette musique était nouvelle. Je n'en avais jamais entendu comme ça, ni joué de ce type de musique. Simplement parce que je viens d'une petite ville du Mississippi, que dans le Mississippi, il n'y a pas de jazz, pas d'avant-garde, c'est le blues. Le blues sous toutes ses facettes. Ça a été une expérience novatrice pour moi. Tranquil Beauty, un thème signé par Amiette Blouette pour les Wildflower Sessions du label Douglas, enregistré dans le loft de Sam Rivers, au Ludara à New York, au milieu des années 70.

0: La première fois que je vous ai entendu sur scène, c'était en 1980, dans le groupe de Julius Emfield. Est-ce que c'était une expérience importante pour vous et pour votre musique ?
1: I think it was more important for Julius's music.
0: Je pense que c'était surtout important pour la musique de Julius Emfield. Moi, je ne comprenais pas vraiment. Je comprenais pas le concept musical. Je venais juste de les rencontrer. Ils venaient de grandes villes comme Saint-Louis, Chicago.
1: I was a fish out of water.
0: Moi, j'étais comme un poisson hors
1: de l'eau. They enjoyed my style of playing.
0: Mais ils aimaient ma façon de jouer.
1: Was adventurous
0: et j'ai saisi cette chance.
1: And I took a chance and they accepted me.
0: Et ils m'ont accepté.
1: But I never really understood
0: mais j'ai jamais vraiment compris le concept
1: later on,
0: à ce moment-là.
1: I got a better idea,
0: ce n'est que plus tard que j'ai eu une meilleure idée.
1: I didn't spend enough time to really understand,
0: mais jamais vraiment pour tout comprendre.
1: Their full conception. But only enough to,
0: c'était suffisant
1: to
0: pour
1: add
0: que
1: something,
0: j'apporte extra un plus
1: to their music.
0: À ce qu'ils faisaient.
1: I didn't have any problem playing the music at all.
0: Ce n'était pas difficile pour moi de jouer leur musique.
1: I did not have any experience being with them just as people or talking.
0: Mais il me manquait juste l'expérience pour intégrer leur concept.
1: But on the other hand,
0: ceci dit,
1: I was a good musician.
0: J'étais un bon musicien.
1: I would say I was a good
0: et ça suffisait pour interpréter leurs compositions à l'oreille.
1: Just through listening to just listening, you know.
2: By instinct.
1: Yeah, I would. That's a good word. Instinct.
0: Oui, à l'instinct.
1: Yes,
0: c'est
1: I
0: ça.
1: Think that's what it was.

0: Showstopper, une composition du bassiste Jamaluddin Takuma, accompagné par Julius Enfield au sax et à la trompette Oludara. Oludara pour une interview exclusive à Montpellier. Oludara, c'est à la même période que vous avez créé l'Okra Orchestra, votre groupe. Quel était votre projet ?
1: My purpose was to,
0: ce que je voulais, c'était jouer ce qui était
1: close to my,
0: ce qui était proche de ma culture,
1: home, culture, which is in
0: de mes racines dans le Mississippi.
1: Musically is entirely different from the other
0: ce qui musicalement est totalement différent de partout ailleurs. J'ai dû trouver ma voie tout seul.
1: I was lumped in with,
0: à ce moment, j'étais entouré de musiciens.
1: Musicians from their hometowns.
0: Musiciens des villes déjà reconnus.
1: I had not played music as a professional since I got out of the
0: Navy. Moi, personne ne me connaissait. Je n'avais pas joué comme professionnel depuis l'orchestre militaire de la Navy.
1: So I started playing again. Maybe,
0: j'ai recommencé à jouer
1: 1969,
0: vers 1969 du rhythm and blues.
1: Broadway shows, whatever.
0: Des comédies musicales pour Broadway, tout ça.
1: After a while, there was no more rhythm and blues live.
0: Et puis ça a été le trou noir professionnellement
1: à New York.
0: To do
1: musically in New York. But the people from BAG, Saint
0: les
1: Louis,
0: gens de Saint-Louis, du BAG,
1: David
0: le
1: Murray's
0: Black Artist Group, comme David Murray,
1: Chicago,
0: Arthur Blight de Californie, sont arrivés et ils ont impulsé la nouvelle scène à New York
1: their type of music.
0: Avec leur musique.
1: But since there was no other music,
0: mais faute de pouvoir jouer ma musique, j'ai quasiment été contraint de jouer avec eux pour survivre comme musicien.
1: I never told them,
0: je ne leur ai jamais dit. C'est là que j'ai rencontré Art Blakey. Je n'avais jamais joué bebop avant.
1: He called me and I learned how to play bebop in.
0: Il m'a appelé et j'ai appris à jouer du bebop en 3 semaines.
1: I stayed with Art Blakey for 1 year.
0: Et je suis resté dans son groupe pendant un an.
1: I didn't want to play bebop anymore.
0: Et j'ai laissé tomber le bebop.
1: I had too many limitations for me.
0: Ça me frustrait trop.
1: I stayed long enough to learn.
0: J'y suis resté suffisamment pour apprendre et maîtriser la dextérité que ça exige. D'avoir été reconnu par un maître comme Art Blakey, c'était déjà beaucoup pour moi. Après ça, j'ai rencontré des musiciens qui arrivaient de Saint-Louis, Chicago, de Californie. Ça a été une occasion de nouvelles expériences. Et comme ils avaient besoin d'un bon trompettiste, ils m'ont appelé. C'était un nouvel épisode de ma vie musicale. Mais rapidement, j'ai essayé de trouver la sortie. La seule façon, c'était de créer mon propre groupe. Parce que je savais qu'ils n'étaient pas intéressés par ce que je voulais faire. Alan Douglas l'avait compris, lui, qui a enregistré à ce moment-là.
1: Those records may come out one day.
0: C'est des disques qui sortiront un jour. Pour le moment, ils sont en boîte.
1: I formed my own band.
0: J'ai créé mon propre groupe parce que j'ai vu l'opportunité de faire ce qui ne se faisait pas.
1: So I made a plan.
0: J'ai fait le pari
1: form my band,
0: de créer mon propre groupe pour jouer toutes les musiques que j'aime.
1: I like music that I've experienced. I mean, places I've experienced.
0: Des musiques dont j'ai l'expérience à travers mes voyages en Afrique,
1: the Caribbean,
0: aux Caraïbes, le jazz, le rhythm and blues,
1: the rhythm and blues experiences, and put it all in.
0: Et puis de réunir tout ça
1: package,
0: ensemble dans un orchestre,
1: which is the same thing I'm doing now.
0: Comme je le fais aujourd'hui.
1: I've had this band for quite a while.
0: En fait, j'ai ce groupe depuis bien longtemps.

0: J'ai considéré que la trompette, le cornet, ne représentait pas totalement ma culture. La voix humaine, donne du sens à ce que je veux faire. La trompette est un instrument que nous utilisons dans le Mississippi que pour les marching bands de collège. Quand vous quittez l'école, le collège, alors à ce moment-là, vous chantez. Personne n'écoute la trompette ou le cornet chez nous dans le Mississippi.
1: Maybe at one time, but that's not much history of the cornet. In Mississippi music.
0: Il n'y a pas d'histoire de la trompette ou du cornet dans le Mississippi. Ce qu'on écoute, c'est la guitare et la voix.

Merci à Oludara pour cette interview. Merci à Jean Pinceau et à l'association Pompe à Tempo. Quelques notes de jazz autour d'Oludara, une émission proposée par Jean-Paul Gambier, Thierry Brinksma à la technique.

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